0: prolonge pour 6 mois la force de répression des gangs en Haïti, qui devrait développer un total de 5500 hommes dès octobre prochain, même si le contingent actuel ne compte que 1600 soldats, essentiellement tchadiens. Enfin, en France, le Rassemblement national en ordre de bataille après les accusations d'antisémitisme à l'encontre de son président Jordan Bardella. Il a tenté de désamorcer la bombe aux côtés de Marine Le Pen, qui est, elle, candidate à la prochaine présidentielle. C'est donc une première au Maroc. Une femme a été nommée chef du gouvernement ce mardi. Fatima Ezzara El Mansouri, dirigeante du parti Authenticité et Modernité, est une personnalité politique bien connue des Marocains. Elle était maire de Marrakech, elle est députée et ministre sortante. À Casablanca, son portrait avec Mathias Reynal.
1: Bien installée dans le paysage politique, elle fait partie des personnalités féminines bien connues des Marocains. Elle a été parmi les premières femmes à occuper la fonction de maire d'une grande métropole dans le royaume. C'était donc à Marrakech où elle a été élue pour la première fois en 2009. Elle est originaire de la ville Ocre, d'ailleurs, où elle a grandi dans une famille de notables. Fatima Ezzara El Mansouri est avocate de formation spécialisée en droit foncier et immobilier, mais elle se lance en politique très tôt, dès 2007. Elle fait partie des membres fondateurs du PAM l'année suivante. Députée à partir de 2011 à Marrakech, devenue son fief, elle est réélue lors de chaque scrutin. Dans le gouvernement sortant, elle a occupé le poste de ministre de l'Aménagement du territoire. Alors que les électeurs attendent une rupture avec la politique menée précédemment, ce sera le principal challenge de Fatima Ezzara El Mansouri, se démarquer de ce qui a été fait au cours du mandat d'Aziza Khanouch. Elle va déjà devoir former une coalition. Si son parti est arrivé en tête des élections, il lui faut des alliés désormais pour gouverner. Les tractations entre partis s'annoncent délicates au vu de la bataille électorale très dure à laquelle ils se sont livrés durant la campagne. Mathias Reynal, Casablanca, RFI.
0: En Espagne, ces mesures vont-elles réussir et suffire à calmer la colère des manifestants? Le gouvernement vient de présenter 2 textes pour répondre au mouvement social contre la crise du logement, née de l'expulsion de Marie Carmen, une retraitée de son logement madrilène la semaine dernière. 2 propositions phares, la suspension des expulsions pour les personnes vulnérables jusqu'en 2030 et le renouvellement automatique des contrats de location. Encore faut-il que le texte soit adopté par un Parlement très fragmenté. Côté manifestants, on espère en tout cas que le texte sera voté sans modification aucune. Écoutez par exemple Valeria Racou, elle est porte-parole du syndicat des locataires.
2: Hoy es el primer consejo de ministros después del desahucio de Mari Carmen.
3: Aujourd'hui a eu lieu le premier conseil des ministres depuis l'expulsion de Mari Carmen et pour le gouvernement socialiste, c'est la dernière chance d'enrayer la spéculation immobilière. On ne va pas accepter que le décret Mari Carmen soit modifié d'une virgule. On ne va pas s'arrêter là parce que le mouvement va au-delà de Madrid. Il y a des mobilisations un peu partout dans le pays qui s'organisent, des campements qui se montent et des mobilisations qui se préparent pour les prochaines semaines. Le décret Mari Carmen doit être approuvé en entier parce qu'il constitue le minima de nos requêtes. Et s'il n'est pas voté, c'est un échec total. Le gouvernement a intérêt à être à la hauteur de la crise si importante que nous affrontons en ce moment dans le pays, à commencer par l'origine du problème, c'est-à-dire la durée des contrats de location, qui doit être indéfinie pour qu'on ne se retrouve pas à la rue sans raison valable.
0: La porte-parole du syndicat des locataires, Valeria Racou, au micro de Diane Cambon, correspondante de RFI à Madrid. Madrid où le président français a atterri ce mardi pour une visite de 2 jours. Emmanuel Macron a notamment débattu avec des étudiants de l'université de Complutense. Il a plaidé pour un investissement massif en faveur d'une Europe plus forte. Mais dans le même temps, le Sénat espagnol, dominé par l'opposition de droite, a rejeté mardi soir la ratification du traité d'amitié entre l'Espagne et la France. Mais dans le même temps, le Sénat espagnol, dominé par l'opposition de droite, a rejeté mardi soir la ratification du traité d'amitié entre l'Espagne et la France en pleine visite d'État.

0: Consacré aux malentendus culturels sur les campus français. Et aujourd'hui, peut-on questionner le cours d'un enseignant en France sans qu'il se sente contesté? Pas simple, on le verra. Allez, 8 milliards de voisins, c'est parti pour aujourd'hui.
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0: Philosophie ou mode de vie, activité sportive ou pratique de développement personnel, personne ne saurait vraiment définir le yoga. Mais est-ce qu'on peut peut-être quand même essayer un peu toutes les deux, Élodie, Emery, de quoi le mot yoga est-il le nom finalement? De quoi on parle?
2: De beaucoup de choses, effectivement. En fonction de la porte du studio qu'on pousse, on va trouver des yogas très différents les uns des autres. Néanmoins, ce qu'on peut dire, c'est ce qu'on appelle yoga aujourd'hui. C'est souvent un enchaînement de postures physiques, c'est-à-dire des positions qu'on pourrait retrouver dans la gymnastique, des exercices de mobilité, qui sont rythmés par la respiration. En gros, c'est ça. Après, selon l'endroit où l'on va, ça peut être extrêmement dynamique, hyper exigeant sur le plan physique, donc il y a des cours où on transpire beaucoup, et des cours au contraire où on est beaucoup plus statique, où l'attention est encore plus focalisée sur la respiration. Il y a même des cours en musique. En fait, maintenant le yoga est devenu, si vous voulez, un tel produit commercial que il a autant de facettes que de gens qui s'en emparent, et ça représente beaucoup de gens.
0: Alors si on revient sur l'origine du yoga, on retrouve des traces de cette discipline dans des écrits qui datent d'il y a près de 5000 ans en Inde. Et ce qu'il faut dire, c'est que c'était à l'origine une pratique réservée aux hommes qui aujourd'hui concerne une majorité de femmes.
2: Absolument. Oui, ça a été une des premières choses qui m'a étonnée en me plongeant dans ce sujet. Donc, effectivement, les racines seraient très anciennes. On retrouve le terme dans des textes qui parfois datent de 5000 ans avant Jésus-Christ. On pense que ça veut dire le joug, le fait d'unir, d'atteler des bêtes ensemble ou des énergies ensemble.
0: En sanskrit.
2: En sanskrit, exactement. Et de fait, c'était réservé aux hommes, comme beaucoup de disciplines. Et il se trouve que maintenant, c'est une discipline qui est plébiscitée par les femmes, autant du côté des enseignantes que du côté des pratiquantes, à plus de 70% en France.
0: Pour les adeptes du yoga en France, aux
2: États-Unis
0: également.
2: Ouais.
0: Alors, il y a 20 ans, on considérait encore le yoga comme, on va dire, une lubie un peu ésotérique, un peu marginale. Aujourd'hui, le yoga connaît un vrai succès, hein, on l'a dit. Et il y a eu notamment un essor pendant la période Covid, en 2020, quand on était confinés chez nous pour la plupart.
2: C'est vrai. En gros, le yoga a commencé à avoir du succès vraiment à partir des années 70, ça a commencé à se démocratiser. Années 80, c'était encore un peu marginal, mais il y a eu des grandes figures comme Madonna qui ont fait leur coming out de yoga. Elle a annoncé qu'elle arrêtait la muscu, le fitness pour se consacrer au yoga. Mais c'est vrai que pendant le Covid, il y a eu une explosion, en fait, parce que comme on était tous coincés chez nous et que le yoga ne nécessite pas de matériel et assez peu d'espace.
0: Un tapis parfois et encore.
2: Exactement. Et que l'offre en ligne est pléthorique. C'est vrai qu'il y a beaucoup de personnes qui se sont mises au yoga pendant le confinement.
0: Et aujourd'hui, donc, le yoga, c'est un marché, un vrai marché, qui fait partie d'ailleurs de ce qu'on appelle le marché du bien-être. Le marché du yoga, lui, il est estimé entre 60 et 150 milliards de dollars. Vous écrivez même que ce marché pourrait doubler d'ici à 2030. On est sur une vraie économie, en fait.
2: Ah, ça, c'est sûr qu'on est sur une vraie économie, parce qu'en plus, des cours en eux-mêmes, il y a tout maintenant, et en dépit du fait qu'on vient de se dire que ça ne nécessite pas de matériel, en réalité, il y a beaucoup de matériel qu'on peut acheter. On peut avoir la bonne brassière qui coûte 100 euros, le bon legging, le bon tapis roulé dans le dos. Et tout ça, ce sont devenus un peu des signes extérieurs que on prend soin de soi avec bon goût. C'est devenu un peu chic et glamour de faire du yoga, alors qu'effectivement, il y a 30 ans, c'était plutôt quelque chose qui était réservé aux hippies.
0: Alors derrière le glamour, justement, on en vient à votre enquête, Élodie Emery. Vous aviez déjà enquêté auparavant sur la face cachée du bouddhisme. Vous aviez révélé des faits de violence, des abus sexuels aussi, notamment commis par le créateur d'un temple bouddhiste dans le sud de la France. Comment vous en êtes venue à enquêter sur le yoga ?
2: Alors, j'avais remarqué pendant que j'enquêtais sur le bouddhisme qu'il y avait des points de jonction entre le bouddhisme et le yoga parce que les deux pratiques, disciplines, je ne sais pas comment les appeler parce que encore une fois, il y a débat sur la nature de ce dont on parle, mais j'avais remarqué qu'il y avait des points de jonction. Elles font partie de l'univers du bien-être, qui est vraiment un univers en plein boom à raison puisque on

0: cherche tous des façons d'aller mieux. Mais je m'étais pas vraiment intéressée au yoga. Enfin, en tout cas, j'avais pas creusé la question. Mais il s'est trouvé qu'en fait, dans le sillage de mon enquête sur le bouddhisme, il y a une jeune femme qui avait vu, en fait, mon documentaire, qui est venue me trouver pour me raconter ce qui lui était arrivé dans le cadre d'une formation pour devenir elle-même prof de yoga. Donc, ça commence toujours comme ça, une enquête par un seul témoignage, une seule femme qui vient vous voir. Et puis, quelques semaines plus tard, il y a une autre femme qui est venue me parler de la même école. C'était Jivamukti. Et qui, elle, m'a rapporté des faits de harcèlement sexuel. Et puis, en fait, à partir de là, j'ai commencé à tirer la pelote et j'ai trouvé des affaires dans toutes les écoles, en réalité. C'est-à-dire que là, on parle, Jivamukti, d'une école très glamour, pour le coup, qui a une forte présence sur Instagram, avec un yoga très, très exigeant physiquement. Mais j'ai aussi trouvé des affaires dans des écoles plus intello, entre guillemets, dans des groupes plus petits. C'est parce que là, je vous évoque des très gros groupes avec beaucoup de centres implantés dans le monde. Il y a aussi des écoles beaucoup plus petites. Et à chaque fois, les affaires qu'on me rapportait, les mêmes termes étaient employés. C'est-à-dire que ça m'a fait laisser penser tout de suite que ce n'était pas une succession ou une addition de témoignages isolés, mais qu'il y avait quelque chose de l'ordre du système, puisque, en fait, à chaque fois, les violences sont justifiées par un concept spirituel.
1: Avec l'idée qu'effectivement, on accepte aussi ces violences-là d'un professeur qui est doté d'une aura spirituelle.
0: Absolument.
1: En général. Alors, votre enquête en fait état de nombreux cas. On en reparlera de violences sexuelles, physiques et puis psychologiques aussi. Et ces affaires, elles peuvent impliquer de grandes figures du yoga, comme le fondateur du yoga Bikram, un yoga qui est né dans les années 70, qui se pratique dans des salles chauffées à 40 degrés. Et je vous propose qu'on écoute l'extrait d'un documentaire sur le cas de ce fondateur. Bikram, yogi, gourou, prédateur. C'est un documentaire réalisé par Eva Horner et diffusé sur Netflix.
2: Comment des femmes intelligentes ont-elles pu supporter ce type tout ce temps ?
3: Je le savais déjà mégalomane, mais j'ignorais à quel point il était diabolique.
4: Je ne veux pas parler de lavage de cerveau, mais c'était le cas. Il y avait ceux qui voulaient sa peau et ceux qui disaient qu'elle l'avait méritée.
1: Le fondateur donc du yoga Bikram, qui s'appelle Bikram Choudhury, il est accusé donc de viol par d'anciennes disciples. Il a fui la Californie en 2016. Et donc on a tous ces fondateurs d'écoles ou même carrément de branches de yoga qui ont été mis en cause dans des scandales sexuels. Et en fait, quand on lit votre livre, on est frappé par le nombre de ces scandales.
0: Oui, alors ça, effectivement, ça a été aussi un sujet de stupéfaction pour moi au moment où j'ai commencé à m'intéresser au yoga. C'est que, en fait, à chaque fois que je m'intéressais à une école, il se trouvait que le fondateur charriait tout un passif d'histoires de violence et d'accusations de violences sexuelles extrêmement grave. Shivananda, qui est une des organisations les plus importantes au monde, quand vous allez à Paris, dans le centre qui est situé près de la gare de l'Est, vous faites le chien tête en bas sous le portrait du fondateur qui est accusé de dizaines qui a des dizaines d'accusations pour harcèlement sexuel. Bikram, effectivement, a fait l'objet d'un documentaire sur Netflix. Le fondateur du yoga Kundalini a fait l'objet non pas de un, mais de deux documentaires. Le fondateur du yoga Ashtanga a fait l'objet de tout un livre par un confrère canadien qui s'appelle Matthew Remsky. Et en fait, là, tout ce dont je vous parle là, c'est documenté, c'est à la portée de tout le monde, c'est sur des plateformes. Enfin, en fait, j'ai pas fait une excavation et un travail journalistique inouï pour mettre la main sur ces infos. Ce qui est étonnant, c'est qu'elles ne sont pas parvenues jusqu'à nous et elles n'ont jamais égratigné l'image unanimement positive que l'on a du yoga.
1: Et ces violences, elles peuvent avoir lieu donc pendant des cours en France, par exemple, ou bien aussi peut-être pendant des retraites, par exemple, dans ce qu'on appelle des ashrams, des centres de retraite spirituelle qui sont issus de la tradition indienne.
0: Oui, alors, parmi les abus que j'ai documentés, moi, il y a des cas dans des cours, c'est-à-dire des cours où vous vous rendriez vous-même deux fois par semaine dans le studio en bas de chez vous, parce que en fait, dans le yoga, on pratique des ajustements, parfois, ce qui consiste en fait à toucher le corps pour réaligner une posture. Il se trouve que dans certains cas, ces alignements de posture donnent lieu à des agressions sexuelles, c'est ce que me rapportent plusieurs des femmes dans le livre.
1: C'est-à-dire qu'on va toucher des parties intimes à ce moment-là.
0: Voilà, c'est ça. Sous couvert d'aligner une posture. Et sous couvert de tradition, puisqu'effectivement, le fait d'aligner les postures, c'est quelque chose qui est important dans certaines branches de yoga. Sinon, pour les cas les plus graves qui m'ont été rapportés, c'est-à-dire les cas d'emprise qui se sont étalés sur des années et de viols qui se sont parfois étalés sur des années, ils ont effectivement eu lieu dans des contextes plus intenses, de pratiques plus intenses, c'est-à-dire des retraites où on dort sur place, on mange sur place et on vit en collectivité avec un groupe, ce qui rend la dénonciation et la prise de distance sans doute encore plus difficile puisqu'il y a l'effet de groupe.
1: On risque aussi de briser l'équilibre au sein du groupe quand on dénonce des faits de violence.
0: Absolument. Et celles qui l'ont fait ont été en fait mises à l'écart, ostracisées et pour certaines, elles ont reçu des messages assez fermes leur intimant de ne pas raconter ce qu'elles avaient vécu sur place.
1: Alors on va continuer à te parler avec vous du yoga, Élodie Emery. Le yoga qui, vous l'écrivez, peut faire du mal, d'autant plus qu'on le croit inoffensif. Et on va partir en Inde, là où il est né, pour voir comment il est utilisé aujourd'hui par le pouvoir politique, hein, des fins, même parfois diplomatiques. Mais d'abord, une petite pause musicale avec End of the Day de Joe York et The 18th Parallel. Et vous êtes bien, toujours, chez 8 milliards de voisins.

0: Bienvenue si vous nous rejoignez chez 8 milliards de voisins. On parle du yoga aujourd'hui, cette pratique à mi-chemin entre sport et spiritualité. Et on va partir en Inde, là où il est né. Et là où on peut se demander s'il est resté simplement une discipline porteuse de bien-être. Le gouvernement de Narendra Modi en a fait un outil de soft power, d'influence à l'international et même un enjeu politique. Pour décrypter cette réalité loin des cartes postales, on va retrouver notre correspondant à New Delhi, Abdoulaye Rally. Bonjour.
1: Bonjour Charlie, bonjour à toutes et à tous.
0: Alors première question très concrète Abdoulaye, est-ce que le yoga s'impose vraiment partout en Inde, des grandes mégalopoles jusqu'aux villages en milieu rural? Comment ça se passe en fait sur place pour le yoga?
1: Alors, brisons tout de suite un cliché. Non, le paysan du Bihar et du Punjab ne commence pas sa journée par une posture de yoga ou une salutation au soleil. La réalité est beaucoup plus contrastée. À Delhi, où je suis, le yoga est peu visible. On croise surtout des salles de gym. La pratique reste limitée chez soi et dans les parcs. Dans les parcs, elle rassemble surtout de petits groupes de seniors venus chercher du bien-être et du lien social, surtout tôt le matin. Une étude publiée en 2021 par le Pew Research Center évaluait à 7% seulement la proportion d'Indiens adultes qui pratiquaient le yoga quotidiennement. En revanche, il y a une volonté institutionnelle ici de généraliser sa pratique. En 2005, le cadre national d'enseignement recommandait le yoga comme partie intégrante de l'éducation physique et à la santé. En 2015, le gouvernement a renforcé la place du yoga dans les écoles publiques et pour certains, c'est interprété comme une imposition, voire une obligation à dimension religieuse.
0: Et comment le yoga est devenu, on va dire, un enjeu politique presque idéologique en Inde et aussi quand même un outil d'influence à l'international?
1: Pour comprendre, il faut voir où nous sommes à Delhi. Il existe un grand ministère dédié aux médecines traditionnelles et au yoga, le tout baptisé Ayush. Le siège occupe un complexe administratif moderne au sud de la capitale. C'est un autre symbole visible de l'effort colossal des autorités indiennes. Narendra Modi l'a créé dès son arrivée au pouvoir pour institutionnaliser le yoga. À l'extérieur de l'Inde, c'est un outil de soft power pour faire rayonner ce pays dans le monde. New Delhi l'a intégré à sa diplomatie via des formations pour les diplomates étrangers et des campagnes massives lors de la Journée internationale du yoga. Mais à l'intérieur, ici, l'enjeu est idéologique. Le gouvernement investit massivement pour promouvoir le yoga. Il y a la volonté assumée de le présenter comme un élément du patrimoine et de l'identité indienne. Le discours officiel présente le yoga comme une science de vie universelle issue des Védas, textes anciens considérés sacrés ici. Cette politique alimente aussi de vifs débats sur la place de la tradition hindoue dans cette promotion.
0: Alors, il existe en Inde un lieu connu comme la capitale mondiale du yoga. C'est la ville de Rishikesh.
1: Oui, et pour la petite histoire, c'est ici qu'en 1968, les Beatles sont venus poser leurs valises dans un ashram pour s'initier à la méditation, ce qui a placé cet endroit sous les projecteurs internationaux. Géographiquement, Rishikesh, c'est un bel endroit, il est splendide, c'est à environ 5 heures en voiture de la capitale indienne. Cette ville d'environ 100 000 habitants est nichée au pied de l'Himalaya, là où le Gange descend des montagnes. Le décor est une invitation évidente à la contemplation. La méditation et l'ascétisme. Mais aujourd'hui, le mysticisme côtoie un business de masse frénétique. C'est devenu une attraction touristique majeure où l'on vient aussi pour faire du rafting ou pratiquer des sports d'aventure. Les ashrams et les écoles se sont multipliés. Rishikesh, oui, c'est le temple du bien-être, mais bien-être express. En à peine 3 à 4 semaines, des formations expéditives et approximatives promettent de faire de vous un professeur de yoga certifié international, avec parfois en prime des notions tout aussi expéditives d'astrologie et de numérologie.
0: Merci Abdoulaye Rally. Je rappelle que vous êtes le correspondant de RFI à New Delhi. Élodie Emery, je me tourne vers vous. Qu'est-ce que ça vous inspire, vous, cette évolution du yoga en Inde?
2: Bah, je trouve ça intéressant. Je savais pas que les chiffres étaient aussi faibles en réalité de pratiquants quotidiens.
0: 7%
2: ouais, étonnant. Moi, ce qui m'avait frappé, c'était le fait que Narendra Modi, au moment de son arrivée au pouvoir, a immédiatement demandé, fait la requête à l'ONU d'instituer une journée mondiale du yoga le 21 juin, qui lui a été immédiatement accordée en fait, parce que le yoga c'est charmant. Pourquoi refuser une chose pareille? Et effectivement, on oublie du coup un peu vite le fait que pour lui, c'est un instrument de soft power. Donc la preuve, c'est que en fait, dans sa population, la pratique est assez peu répandue. Mais quand il essaye de reprendre la main sur le yoga, parce qu'il a compris que c'était un tel succès à l'international qu'il s'agissait d'en réclamer la paternité, mais pas seulement la paternité de l'Inde, mais aussi celle de l'hindouisme. Et donc en fait, ça devient en fait un instrument d'oppression des musulmans, ce qui est vraiment une obsession du gouvernement Modi.
0: Alors pour votre enquête, la face cachée du yoga, vous avez recueilli donc 40 témoignages, 36 femmes et 4 hommes qui dénoncent des violences graves commises par 19 maîtres de yoga. Alors quelles formes peuvent prendre ces violences ? On a parlé tout à l'heure d'agressions sexuelles qui pouvaient avoir lieu pendant les cours, notamment au moment de ce qu'on appelle les réajustements. Voilà, quelles formes ça peut prendre en général, ces violences-là ?
2: Alors, les témoignages évoquent d'un côté des blessures physiques, c'est-à-dire qui peuvent être occasionnées effectivement par des ajustements. Donc, j'ai plusieurs témoignages qui me rapportent des séquelles physiques parfois irréversibles. Ensuite, il y a beaucoup d'emprises psychologiques parce que le yoga fonctionne sur une relation de maître à disciple qui peut facilement donner lieu à de l'emprise. Évidemment, pas toujours, mais en tout cas, le contexte s'y prête. Donc, dans tous les cas qui m'ont été rapportés, il y avait de l'emprise. Ça fait pas l'ombre d'un doute. Et pour les cas les plus graves, il s'agit en fait donc de relations de maître à disciple qui se sont étalées pendant longtemps et des violences qui ont eu lieu dans le cadre de formation pour devenir prof de yoga ou de retraite ou de contact très étroit avec le maître. Et dans ces cas-là, on parle de viol, de torture, même dans certains cas, qui se sont, dans certains cas également, étalées sur plusieurs années.
0: Alors, parmi les victimes, on disait beaucoup de femmes. Quel est leur profil ? Quel peut être leur profil ?
2: Alors ça, c'est intéressant parce que en réalité, je me suis aperçue assez vite que l'une des choses qui empêchait la prise de parole, c'était la peur de n'être pas prise au sérieux et d'être prise pour une idiote, d'avoir été prise dans les filets de quelqu'un dans un univers qui se veut aussi bienveillant que celui du yoga. Donc, un vrai frein à la prise de parole, comme une double peine, en fait, non seulement elles avaient été victimes d'un événement qui a brisé leur vie, mais en plus, elles craignaient que l'opprobre soit jeté sur elles au nom d'une prétendue bêtise. Et moi, il me semblait, à mesure que j'avançais dans l'enquête et que je parlais avec ces femmes, qu'au contraire, j'avais affaire à des femmes très intelligente. C'était totalement empirique. Voilà, j'ai discuté avec... J'ai mené à peu près 70 entretiens, mais effectivement, j'ai été en contact direct avec 40 victimes. Mais pour étayer cette impression, en fait, je me suis mise en contact avec des psychologues spécialisés dans l'emprise et je leur ai demandé, en fait, si c'était une vue de mon esprit ou s'il était possible qu'au contraire, je sois au contact de femmes plutôt plus intelligentes que la moyenne. Et les deux qui m'ont répondu m'ont dit que oui, absolument. Non seulement l'intelligence n'est pas un rempart contre l'emprise, mais ce serait peut-être même un facteur vulnérabilisant. Parce que l'intelligence vous amène à remettre en question vos propres idées reçues, à vous bousculer, à vous mettre à la place de l'autre et sans doute à accepter peut-être plus de choses, surtout dans un contexte qui se veut aussi bienveillant que celui du yoga, que dans d'autres contextes où peut-être les lumières rouges se seraient allumées plus rapidement.
0: Ces femmes victimes, vers qui elles peuvent se tourner quand elles veulent dénoncer des violences, quand elles osent dénoncer ?
2: Ça fait partie vraiment du cœur du problème. Personne. C'est-à-dire que le yoga n'est pas encadré en France, ni ailleurs, ni nulle part. Le seul endroit où il y a un ministère du yoga, c'est l'Inde. On vient d'en parler avec votre correspondant. Donc dans les cas que j'ai eu sous les yeux, moi, ces femmes se sont retrouvées totalement orphelines d'interlocuteurs. Il n'y a pas de ministère de tutelle, il n'y a pas d'organisation qui centraliserait les alertes, il n'y a personne à qui s'adresser. En France, on a la Miviludes, qui est une sorte de mission interministérielle
0: de vigilance et de lutte contre les dérives sectaires.
2: De lutte contre les dérives sectaires, qui en fait collecte les alertes, mais qui ne propose pas d'accompagnement. Et donc là, il y a une déception, parce que toutes les femmes qui ont été en contact avec moi se sont d'abord adressées à la Miviludes, elles ont fait un signalement, et elles espéraient être accompagnées, elles espéraient peut-être être accompagnées en justice. C'est pas du tout le cas, c'est pas la mission de la Miviludes, et peut-être même, ça c'est une hypothèse, qu'elles ne disposent pas du tout des budgets nécessaires pour un accompagnement de cette nature. Donc, En fait, les femmes qui sont venues me trouver, elles sont venues parce que une fois qu'on ne sait plus du tout à qui s'adresser, on s'adresse à la journaliste. Mais sinon, elles ont fait remonter auprès de leurs écoles respectives, ce qui a eu pour effet d'être enterrées immédiatement dans 100% des cas. Et ensuite, et ben voilà, le dernier recours, en fait, c'est de s'adresser à une journaliste.
0: Et certaines ont pu porter plainte à la police ?
2: Très peu, c'est-à-dire que sur les 40 affaires, il y a 7 femmes qui sont allées porter plainte. Il est possible que ça augmente dans les semaines qui viennent, parce que ce livre a aussi pour effet, et je m'en réjouis vraiment, de faire réaliser en fait aux femmes qui ont été victimes de violences qu'elles ne sont pas toutes seules, que en fait ces phénomènes se reproduisent dans des proportions qu'on n'imaginait pas. Mmh. Et donc peut-être qu'elles pourraient se mettre en contact les unes avec les autres et lorsqu'elles ont été agressées par la même personne, fédérer leurs forces pour aller en justice ensemble. Mais pour l'instant, ça reste hyper difficile. En fait, dans tous les cas de violences sexuelles, hein, pas seulement dans le yoga, les femmes ont extrêmement peur de la manière dont elles vont être accueillies, de la manière dont le procès va se dérouler, du fait que ça soit parole contre parole, que le fait de récolter des preuves est extrêmement difficile. Mmh. Donc, elles sont très rétives à aller porter plainte.
0: Et on parle, hein, vous le dites, de vide institutionnel pour le yoga. Et en fait, contrairement au pilates, par exemple, qui est une discipline sportive qui parfois concurrence le yoga, et même contrairement aussi à la danse, le yoga ne dispose d'aucun cadre légal. Ça veut dire, par exemple, qu'on peut enseigner le yoga sans avoir forcément une qualification validée par l'État en France.
2: Ça veut dire qu'après-demain, si vous le souhaitiez, vous pourriez ouvrir votre propre cours de yoga. Personne ne serait légitime à aller vous dire que vous ne pouvez pas enseigner. Il n'y a pas de cadre, il n'y a pas de contrôle sur la formation, il n'y a pas de standard de référence. Donc, vous pouvez aussi bien vous former en 50 heures sur Internet sans même avoir de contact en direct, je veux dire, avec votre formateur. Vous pouvez aussi vous former pendant 500 heures dans des contextes hyper sérieux. Tout ça, en réalité, ne vaut que pour la réputation vous donner auprès de vos élèves. Moi, ce que je constate, c'est que les professeurs, en fait, sont valorisés souvent sur le charisme et le nombre de followers sur Instagram ou sur les réseaux.
0: Donc, la réputation en ligne, en fait.
2: Voilà, parce que quand vous êtes un studio, vous savez que si vous embauchez un professeur qui a beaucoup de followers, il a plus de chances de remplir sa salle que quelqu'un d'autre.
0: Donc, on a un vrai manque de cadre légal. Alors, il existe une discipline qui va peut-être vous intriguer, les voisins, les voisines. Ça s'appelle le yoga du rire. Notre reporter Raphaël Constant a assisté à une séance animée par Fanny Pioffré, qui est professeure donc en yoga du rire depuis 2015. Autour d'elle, dans le jardin des Tuileries à Paris, trois participantes, Marie-Hélène, Yaël et Maria. Elles ont entre 57 et 70 ans. La séance coûte 10 euros. Alors, ça reste correct hein, par rapport au tarif de cours de yoga. Après un échauffement musculaire, c'est le moment de baragouiner, de parler de manière un peu incompréhensible avant d'éclater de rire ou même de se laisser aller au fou rire. Écoutez.
3: Donc on va parler comme si c'était un petit peu la soupe aux choux, sans mots, comme si on se racontait notre journée, comme ça, tous ensemble. Et là, on va tourner un petit peu la manivelle du rire, avec la main au niveau du ventre, enfin un petit tour en riant. Pour reprendre notre souffle, on va faire ce petit respiration yogique, c'est ho, ho, ha, ha, ha, ho, ho, ha, ha, ha. Parfait. Et on lâche en riant.
4: Alors Fanny, pour bien comprendre, le yoga du rire, c'est quoi ?
3: Le yoga du rire, c'est un yoga sans posture de yoga qui va combiner des exercices de rire avec des étirements et des exercices de respiration. Donc en fait, lorsque le docteur Madhav Kataria a créé sa méthode, il s'est aperçu que les exercices de rire qu'il faisait provoquer les mêmes effets que ces exercices yogiques de respiration.
4: Ça, c'était en 1995.
3: Exactement, tout à fait. Il y a cette idée de yoga qui est l'harmonisation du corps et de l'esprit. Donc, ça respecte les principes fondamentaux du yoga, comme la respiration, l'harmonisation. C'est juste qu'on ajoute en fait cette dimension du rire qui va encore rajouter plus d'oxygénation au corps. Et donc ça provoque vraiment un calme profond, une détente, ça oxygène tous les muscles.
4: Et donc quoi, l'objectif c'est de communiquer tous ensemble en faisant semblant de rire, c'est ça ?
3: Quand on rit ensemble, on se sent effectivement plus libre, plus joyeuse. Ça permet de cultiver notre esprit positif malgré les défis du quotidien, l'actualité qui est un petit peu sombre. Et puis, ça permet de créer du lien.
4: Est-ce que vous avez l'impression que c'est aujourd'hui aussi un effet de mode ? Il faut faire plus que le yoga traditionnel ?
3: Alors effectivement, maintenant, il y a de plus en plus de clubs de rire qui sont créés, qui c'est très bien, parce que du coup, ça permet de casser un peu cette idée du ridicule, en fait. Les gens n'osent pas rire.
4: Et il y a une notion, j'ai l'impression, en vous regardant, de lâcher prise qui est assez importante et qui peut être le reflet de notre époque, non ?
3: Oui, en termes de lâcher prise, c'est très profond. Et puis, il y a aussi un aspect sociétal, je pense, parce que pendant très longtemps, les femmes n'ont pas eu le droit de rire. Une femme qui riait, c'était une femme de mauvaise vie. Le fait de pouvoir s'exprimer, s'extérioriser, c'est tellement libérateur. C'est vraiment très, très important, je pense, aujourd'hui, de permettre aux femmes et aux hommes et aux enfants, à tout le monde, de libérer la parole, de s'exprimer, de rire, de bouger.
4: Et alors, le fait de devoir prendre un cours de yoga du rire, qu'est-ce que ça dit de notre société, d'après vous ?
3: Peut-être plus d'ouverture d'esprit et peut-être aussi un besoin de se connecter. Parce que quand on rit, on est extrêmement vivant. On laisse tomber un petit peu les masques, on rit ensemble, on partage un bon moment, sans aucun jugement, et ça fait du bien. Un peu, le rire, c'est un lubrifiant social. Alors, une fois qu'on est allongé sur le sol, on peut fermer les yeux. Et je vais compter jusqu'à 3. Et s'il y a un rire qui arrive avant le 3, naturel, laissez-le sortir. S'il vient après le 3, c'est pareil. S'il n'y a pas de rire, c'est pas un problème. Appréciez la détente. 1, 2, et 3. Puis respiration après respiration, relâchez toutes les tensions au niveau du visage, au niveau de la nuque, des épaules.
4: Depuis quand vous pratiquez le yoga du rire et comment vous avez découvert cette pratique ?
5: Moi, ça doit faire à peu près 4 ans, je pense. Pendant le Covid, j'avais besoin de rire. Quand je ressors du cours, il y a une graine de joie qui a été plantée. Du coup, je me sens plus sereine.
4: Et est-ce que vous avez l'impression de faire du yoga ou c'est un dérivé assez éloigné, finalement ?
6: Non, ce n'est pas une séance de yoga classique où il y a de la posture. Mais dans la respiration, dans la détente, parce que là, on respire quand même pendant une demi-heure de façon quasi continue, en riant.
5: J'ai jamais trop compris pourquoi on appelait ça yoga du rire, parce que pour moi, c'est pas du tout du yoga. Je ne pratique pas le yoga, mais je trouve que c'est un peu trompeur. C'est une activité de détente où il n'y a rien à faire, juste à rire. Quand on rit pendant une demi-heure, ça muscle les abdos, donc on ne fait pas la posture du chien, mais je m'en fous. Parce que je ne sais pas si le yoga procure autant de choses que le yoga du rire, mais enfin, moi, le yoga du rire tout seul, ça me suffit très bien.
0: Alors, yoga ou pas yoga, le yoga du rire ? Votre verdict, Elodie Emery ?
2: En tout cas, ça interroge sur ce que peut recouvrir le terme yoga. D'ailleurs, la participante le dit à la fin du sujet. Est-ce que le terme yoga en fait apporte quelque chose ce qui interroge, c'est ça. C'est en fait le fait d'utiliser ce terme et de le plaquer sur des choses qui sont parfois vraiment tellement éloignées de ce que serait le yoga en réalité, parce que c'est hyper difficile à définir. Mais il y a aussi des exemples de beer yoga où on boit de la bière en faisant des postures de yoga. Il y a du yoga où on fait du yoga avec des chiots hagards et épuisés. D'ailleurs, je pense que cette pratique devrait être interdite. Mais ça s'appelle aussi yoga. Enfin, à un moment, on peut se demander aussi si l'utilisation de ce terme, elle n'est pas abusive et même trompeuse.
0: Et on peut dire que le yoga s'est dénaturé avec ces dérives-là, ces dérives marketing. Peut perdre en tout cas son sens.
2: Bah, c'est devenu un univers tellement concurrentiel que pour se démarquer, il peut y avoir des propositions qui vont très loin et jusqu'à l'absurde. Il faut pas oublier que, en fait, le yoga n'échappe pas, en fait, aux dynamiques capitalistes qui ont lieu partout ailleurs. Et donc, c'est un univers extrêmement concurrentiel où, en fait, le nombre de profs est immense. Il y a très peu de profs qui vivent, en réalité, de l'enseignement du yoga. C'est un milieu hyper précaire où ils savent, en réalité, que les studios peuvent se débarrasser d'eux en un clin d'œil, ce qui, d'ailleurs, ne favorise pas la prise de parole un peu contestataire.
0: Bien sûr, il n'échappe pas aux dynamiques du capitalisme, vous le dites, et pas non plus aux violences. En dénonçant toutes ces violences, hein, votre propos, vous l'écrivez d'ailleurs, n'est pas de remettre en cause les bienfaits du yoga, mais de raconter, de dénoncer quand même cette violence qui existe, comme souvent quand il y a des rapports de domination. Pour vous, c'est important de parler de ça.
2: Oui, l'enquête journalistique, en fait, elle a pour objectif de mettre la lumière sur ce qui ne va pas. Évidemment, pour dire tout ce qui va bien dans le yoga et tout ce qui est formidable dans le yoga, il n'y a pas besoin d'enquête journalistique. Il y a déjà des livres par dizaines, donc c'est pas nécessaire. Et mon objectif, c'est de mettre la lumière sur ce qui ne va pas pour pouvoir profiter un peu plus sereinement de ce qui va. Parce que le truc, c'est que le yoga, c'est un espace de réparation. Moi, les femmes qui sont venues me trouver, elles ont commencé le yoga dans un moment de vulnérabilité. Soit parce qu'elles étaient après une rupture, soit parce qu'elles étaient en deuil, soit parce que, enfin, il y avait quelque chose à surmonter dans leur vie. Elles y vont comme un espace de, comme dans un espace de réparation. Elles espèrent y trouver en fait un endroit de bienveillance et de sérénité. Si l'espace de réparation lui-même devient le potentiel théâtre de nouvelles violences, on va pas s'en sortir. Et c'est extrêmement injuste.
0: Et donc il faut refaire du yoga un espace sécurisé de réparation, comme vous le dites. Merci beaucoup, Élodie Emerien, d'être venue nous parler de votre enquête, la face cachée du yoga. Yoga, publié aux éditions Buchet-Chastel. Merci de nous avoir fait voir cette discipline autrement, sans bien sûr la disqualifier, on l'a dit. À suivre dans quelques instants un nouvel épisode de notre série Décalage culturel. Et aujourd'hui, on va se demander si un étudiant peut se permettre de questionner un enseignant pendant le cours. Et vous verrez que la réponse n'est pas la même en France ou dans le monde anglo-saxon. Allez, restez avec nous les voisins. On écoute juste avant un titre de la playlist RFI d'Adouda. C'est signé Coco Rocco et Allez. 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

0: Vous êtes bien chez 8 milliards de voisins. C'était Da Douda de Coco Roco et d'Alé, un titre de la playlist RFI.
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0: Et tout de suite, décalage culturel, notre rendez-vous autour des malentendus culturels à l'université. Est-ce que vous avez déjà pris la parole pendant un cours ou bien en réunion et aussitôt regretté de l'avoir fait? Eh bien, c'est arrivé à un enseignant de l'université Paris-Cité que j'ai pu rencontrer. Il se remémore l'un de ses premiers cours en tant qu'étudiant international à Paris.
10: Je m'appelle Clive Hamilton. Maître de conférence en sciences du langage. Je suis originaire des Antilles anglophones, c'est-à-dire Saint-Vincent et Trinidad et Tobago. Donc moi, je venais d'arriver en France dans un cours de master en syntaxe. Et donc l'enseignant explique son analyse. Et moi, je lève la main donc pour faire remarquer que le livre que j'avais lu disait complètement autre chose. Donc ce livre qui a été écrit par quelqu'un d'autre proposait une autre analyse. Et l'enseignant n'a pas du tout apprécié mon intervention. Elle a vu ça comme un affront à ses connaissances, je ne sais pas. Parce que d'ailleurs, les étudiants m'ont dit que voilà, ça ne se faisait pas. Mais elle était un petit peu vexée. Elle m'a rappelé que c'est elle qui corrigeait mes épreuves. Mais c'était elle qui allait faire l'examen, que c'est elle qui allait corriger l'examen à la fin. Donc c'était assez intéressant, alors que de manière générale, en culture anglo-saxonne, je n'ose pas généraliser, mais c'est normal de poser des questions, de dire on a lu autre chose. Et donc voilà, moi j'avais pas compris que ça ne se faisait pas de questionner ce qui a été dit par l'enseignant. Et je n'ai jamais recommencé.
0: Cécile Lazartigue-Chartier, vous êtes experte consultante en interculturel, vous êtes vous-même franco-canadienne et vous avez vécu presque 30 ans au Canada. Clive, on l'entend, raconte une expérience quand il était alors étudiant et il dit qu'il a commis comme un affront à son enseignante de l'époque, sans s'en rendre compte en le faisant évidemment.
11: Alors, là, il a compris l'affront, il a aussi compris la pression sociale de ses pairs qui ont dit « ça se fait pas ». Alors que le modèle anglo-saxon, que ce soit les États-Unis, les Caraïbes anglophones, le Canada par exemple, ou l'Australie, le professeur amène une expertise où il est extrêmement légitime, c'est lui qui corrige, etc. Mais en même temps, on demande à l'élève de poser des questions, d'aller plus loin, d'amener, d'enrichir, de questionner, de remettre en question ce qu'on dit, mais d'une façon bien sûr respectueuse. Le modèle français, qui est donc très théorique, est pour le professeur une façon de monter une cathédrale pierre par pierre. Il y a un processus, alors que pour un professeur anglo-saxon, il connaît très bien sa matière, mais il est ouvert à une agilité, une fluidité beaucoup plus grande et d'intégrer justement d'autres visions, d'autres questionnements. Et c'est pas l'œuvre d'art de sa vie.
0: Cette enseignante a pu se sentir questionnée dans sa légitimité d'enseignante.
11: Alors que lui, il questionnait pas du tout sa légitimité, mais il apportait de l'eau au moulin. C'est ça qui est fou. C'est que dans cette situation-là, elle l'a pris mal. Sûrement, elle a trouvé que c'était du manque de respect. Et il aurait pu, je sais pas, entre deux portes, dire « Ah, excusez-moi, j'ai lu tel livre, c'est une approche différente. Qu'est-ce que vous en pensez ?» Et là, elle n'aurait pas perdu la face, on revient à ça. Elle n'aurait pas perdu la face et elle ne se serait peut-être pas autant sentie attaquée, alors que lui, il l'attaquait pas. Et là, elle aurait dit « c'est n'importe quoi » ou au contraire « c'est intéressant, mais c'est déplacé » ou « c'est archaïque ». Peu importe, elle aurait eu l'espace, elle aurait eu l'invitation à se positionner en tant que professeur légitime et experte. Donc, c'est pas ce qu'il a dit, mais la manière et le timing. Le contexte est extrêmement important.
0: On a, dans cette série sur les décalages culturels qui est donc diffusée sur RFI, on a parlé à plusieurs reprises de l'idée de perdre la face en public, notamment, qui peut être dérangeant dans les cultures asiatiques. Là, ce qu'on voit, c'est que cette enseignante était française et que pour elle aussi, perdre la face, c'était problématique.
11: Tout à fait, mais c'est très humain. C'est finalement être blessé dans notre place au monde. les Québécois, par exemple, qui parlent un français qui est différent de la France, mais qui ont la francophonie en partage, sont beaucoup dans le consensus. Et quand on a quelque chose à dire de délicat à un Québécois, il faut le prendre entre quatre yeux et pas du tout devant le groupe où il risquerait lui aussi de perdre la face. Et ça pourrait être pris pour une attaque personnelle et donc rentrer dans un conflit.
1: Comme en France ?
11: En France, on est dans une culture de confrontation. On peut dire les choses un peu énergiquement, on peut dire des mots qui parfois nous dépassent notre entendement. Au Québec, pas du tout. Mais dans l'Amérique du Nord, globalement, c'est comme le fameux sandwich, le hamburger. Pour parler et être reçu par un anglo-saxon, en général, on met un gros morceau de pain, donc on souligne tout ce qui est positif. Réel, pas du tout de l'hypocrisie, mais réel. J'apprécie ça dans ta façon d'être avec les collègues ou sur le projet ou le rendu, etc. On met une petite languette de fromage au milieu qui est, par exemple, sur les deadlines, on a un petit souci, il faudrait recadrer pour être dans les temps ou il y a un souci à ce niveau-là technique, peu importe. Et on conclut par quelque chose de positif. Mais le français ou l'européen dit « Ah ben, il a été dithyrambique sur cet aspect » ou alors « Elle a souligné tellement de points positifs avec mon équipe. Bon, il y a un petit truc qui va pas, mais c'est pas grave. » Globalement, c'est « Waouh !» Non, globalement, c'est le petit morceau de fromage qui est problématique.
0: C'était un nouvel épisode de Décalage culturel, une chronique produite par RFI avec le soutien de l'université Paris Cité. On y décrypte les malentendus culturels sur les campus hein, chez 8 milliards de voisins. 8 milliards de voisins, c'est fini pour aujourd'hui. Merci à toute l'équipe de l'émission, Juliette Brault, Delphine Cachin, Léonie Magro-Delbano et Steven Elsley aujourd'hui à la réalisation. Et demain, chez 8 milliards de voisins, vous retrouverez Lucie Bouteloup derrière ce micro alors que les menaces informatiques sont de plus en plus nombreuses. Quels réflexes adopter pour éviter d'être piraté? Comment mieux se protéger en ligne? Ça, c'est le programme de demain. À demain, à bientôt.
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0: Merci d'écouter RFI, il est 11h en temps universel et 13h ici à Paris. Et tout de suite, RFI Midi avec vous Anne Cantner. Bonjour Anne.
14: Bonjour Charlie, bonjour à tous. Le tour de l'actualité dans le monde avec nos correspondants, nos envoyés spéciaux et à la une ce mercredi 30 septembre, un départ symbolique d'Irak, celui des dernières troupes occidentales de la coalition anti-djihadiste. Les soldats américains ont quitté la base aérienne d'Erbil au Kurdistan irakien. Nous essaierons d'aller au-delà du symbole, de voir dans un peu plus d'une heure avec notre invité si l'Irak entre effectivement dans une nouvelle ère de souveraineté, comme le dit le Premier ministre. Autre événement symbolique aujourd'hui, le lancement au Kenya du chantier de l'immense raffinerie du groupe Dangote, nouveau chapitre de l'industrialisation de l'Afrique selon l'homme d'affaires. On en parle dans Afrique Midi, à midi et demi, temps universel. On évoquera aussi la nomination de Fatima Ezzahra El Mansouri au poste de première ministre au Maroc. Elle est la première femme à occuper ce poste dans le pays.
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14: On continue notre road trip aux États-Unis aussi, à l'écoute des Américains à l'approche des élections de mi-mandat, le long de la mythique route 66 qui ne fait plus rêver et qui ne fait plus vivre les commerçants.
15: Il y a plein de restos familiaux qui ferment. Nous, on a la chance d'être là depuis longtemps, d'avoir des clients réguliers qui nous maintiennent la tête hors de l'eau. Mais les gens qui me nourrissent, c'est la clientèle locale. C'est vrai qu'on est sur la route 66, que ça nous amène des voyageurs pendant la saison haute. Mais vous savez, l'hiver, vous ne verrez personne qui se balade sur la route 66 avant un bon moment.
14: Reportage dans le Kansas à écouter à 12h25, temps universel. Et puis on parlera des remous provoqués par les révélations du site Mediapart en France sur des écrits antisémites de Jordan Bardella, le patron du Rassemblement National dément. Son parti fait bloc derrière lui, mais la campagne du mouvement d'extrême droite est chamboulée. Analyse dans une demi-heure. Voilà, vous avez le programme. Bienvenue.
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14: Et on commence avec le journal. Bonjour Nathalie Michet.
1: Bonjour Anne, bonjour à tous.
14: Et de nouvelles frappes massives de la Russie contre des sites énergétiques en Ukraine.
1: Des attaques nocturnes qui ont fait au moins 4 morts dans la région de Kiev. 2 femmes et un adolescent de 14 ans font partie des victimes. Ces frappes de drones et de missiles, elles ont provoqué des pannes d'électricité dans des milliers de foyers. De quoi alimenter les craintes d'un nouvel hiver sans lumière et sans chauffage. Et à noter qu'une forte explosion a de nouveau retenti ces dernières heures dans la capitale.
14: L'Ukraine ou la situation des habitants d'Oleshki inquiète de plus en plus.
1: D'après Kiev, 2000 personnes sont prises au piège dans cette ville du sud occupée par l'armée russe et située pile sur la ligne de front. La nourriture et les médicaments manquent cruellement. Les autorités ukrainiennes accusent Moscou de bloquer l'arrivée de l'aide humanitaire. Notre correspondant en Ukraine, Lucas Lazo, a pu discuter par téléphone avec Vladik, dont les grands-parents ont réussi au péril de leur vie à quitter Oleshki.
16: Il n'y a qu'un seul moyen de s'échapper d'Oleshki, explique Vladik, c'est à pied.
17: Toutes les voitures qui tentent de sortir d'Oleshki sont prises pour cible. Les Russes les détruisent avec des drones. Peu leur importe qu'il soit écrit humanitaire dessus ou qu'il y ait des civils et des enfants à bord.
16: Alors c'est à pied que les grands-parents de Vladik, âgés de 70 ans, ont parcouru les 23 kilomètres de ce qu'ils appellent la route de la mort et qui sépare Oleshki du prochain village.
17: En chemin, mes grands-parents ont vu de nombreuses voitures abandonnées et des corps que personne n'avait récupérés. Le dernier kilomètre a été le plus éprouvant physiquement. Ils n'avaient plus de force et rien à manger. Ils avaient très faim et devaient s'arrêter presque tous les 10 mètres.
16: De là, ses grands-parents ont poursuivi en bus plus de 3000 km à travers les territoires occupés, la Russie, la Biélorussie, avant de rejoindre l'ouest de l'Ukraine. Pour fuir la faim, plusieurs ONG alertent sur l'urgence humanitaire à laquelle est confrontée la population d'Oleshki.
17: Dans les épiceries, il n'y avait plus ni viande, ni farine, ni sel, ni sucre. Mes grands-parents ne mangeaient plus rien d'autre que ce qui pouvait pousser encore dans leur potager.
16: De son côté, le Comité international de la Croix-Rouge se dit prêt à participer à l'évacuation des habitants si les conditions de sécurité le permettent. Lucas Lazo, Kiev, RFI.
14: La guerre en Ukraine racontée par nos correspondants, donc par nos envoyés spéciaux aussi. Vous avez pu écouter leur reportage toute la semaine dernière. L'un d'entre eux, Nathanaël Vitran, viendra nous parler dans une dizaine de minutes de ce qu'il a ressenti, de ce qu'il a observé aussi comme changement lors de cette troisième mission pour lui dans le pays.
1: Au Proche-Orient, ces nouveaux bombardements israéliens dans la bande de Gaza. D'après les secours du territoire palestinien, le bilan est d'au moins 5 morts. Hier déjà, 7 personnes ont été tuées par les forces israéliennes dans la bande de Gaza, dont un commandant du Hamas. Au Maroc, la toute première femme nommée chef de gouvernement entame ses consultations. Nommée par le roi Mohamed VI après la victoire de son parti, le PAM, aux élections législatives, Fatima Zahra El-Mansouri doit désormais former une coalition pour gouverner. Des concertations en interne pour commencer au sein de son parti de centre droit avant de discuter avec les autres forces politiques.
14: Un voyage pour trouver des investisseurs, peut-être moins pour parler d'amitié.
1: Le président argentin arrive aujourd'hui en France. Il va y rester plusieurs jours. L'ultra-libéral et conservateur Javier Milei fait le déplacement pour présider à Paris un forum d'affaires consacré à l'Argentine, un pays dont les comptes publics sont en voie de redressement après 3 ans d'austérité à coup de tronçonneuse. Mais le revers de la médaille, c'est le ralentissement de l'économie et le surendettement des ménages qui explose à Buenos Aires, Théo Conscience.
18: Électricité, gaz, transport en commun, tout augmente sauf les salaires, s'indigne Oscar Clotet.
19: Les comptes ne sont pas bons, donc on est obligé de s'endetter pour nourrir notre famille et couvrir les dépenses basiques.
18: Comme 6 millions d'Argentins, plus de 13% de la population, Oscar est en défaut de paiement. Il a accumulé 1 800 000 pesos de dette. gagnait un peu plus de 1000 euros, car son salaire de maçon ne lui suffit plus pour vivre.
19: Dans le secteur de la construction, on n'a jamais été aussi mal. Certains ouvriers dorment sur place le soir, car ils n'ont pas d'argent pour les transports en commun. Et d'autres ne mangent pas le midi.
18: Depuis l'arrivée au pouvoir de Javier Milei, le nombre de foyers argentins en défaut de paiement a été multiplié par 3, dénonce Ramiro Heber, avocat du mouvement des familles endettées.
15: Entre 2023 et aujourd'hui, le pouvoir d'achat a presque baissé de 20%. Les gens ne s'endettent pas pour acheter une maison ou une voiture. Ils s'endettent pour se nourrir, parce que les salaires sont insuffisants et les retraites aussi.
18: Si elle a permis d'enrayer l'inflation galopante, la politique d'austérité du gouvernement de Javier Milei pèse sur le pouvoir d'achat et la consommation des ménages. Théo Conscience, Buenos Aires, RFI.
14: En France, le maire de Béziers est jugé aujourd'hui pour avoir refusé de marier un couple.
1: Un couple dont le futur époux était un Algérien, faisant l'objet à l'époque d'une obligation de quitter le territoire. Le mariage étant un droit constitutionnel en France, la situation du fiancé n'aurait pas dû être un obstacle. Mais 2 semaines plus tard, le jeune homme a été expulsé. Et le maire de Béziers, Robert Ménard, de droite radicale, doit répondre aujourd'hui devant le tribunal correctionnel de Montpellier. Il risque 5 ans de prison, 75 000 euros d'amende et une peine d'inéligibilité. Le couple, lui, bien que séparé par la Méditerranée, tente de résister. Et cela malgré le traumatisme suscité par cette affaire. Marie Casadebé.
20: Depuis 3 ans, Eva multiplie les séjours en Algérie pour voir Mustapha. Leur mariage n'aurait rien changé à l'OQTF qui pesait sur le jeune homme. Mais Eva reste persuadée que la médiatisation de l'affaire a précipité l'expulsion de son compagnon. La même année, seuls 7% des ressortissants du Maghreb sous OQTF ont été renvoyés dans leur pays. Eva a finalement épousé Mustapha en Algérie. Aujourd'hui, elle attend surtout que Robert Ménard soit condamné pour l'humiliation que le couple a vécue ce 7 juillet.
21: Parce que mon conjoint est en situation irrégulière, on ferme les portes de la mairie en plein jour, qu'on active l'alarme incendie, qu'on nous laisse bloquer dans ce hall entre tous ces gens qui sont venus nous huer, nous agresser, les médias en direct autour de nous. On a été reçus comme ça.
20: Sur le plateau de LCI, il y a quelques jours, Robert Ménard se disait inquiet pour son avenir politique. Mais il assumait les risques pris face à une situation qu'il qualifie d'ubuesque.
22: La semaine précédente, j'ai appelé la sous-préfet, le préfet, le ministre, tout le monde en disant « vous allez pas me mettre dans cette putain de situation où je vais être en situation illégale alors que vous avez décidé de me faire partir de ce pays ».
20: En juin dernier, une commune de région parisienne a été condamnée à payer 12 000 euros d'amende à un couple qu'elle avait refusé de marier en 2025. C'est finalement le maire, élu aux dernières municipales, qui les a unis.
1: Et dans le sud de la France, le département de l'Hérault en alerte rouge, pluie, inondation, de même que le Gard, 2 départements qui sont frappés par des orages et de fortes pluies. Un épisode méditerranéen remarquable, voire exceptionnel, c'est ce que dit Météo France. Les écoles sont fermées, les transports scolaires suspendus et il y a des problèmes sur le trafic ferroviaire.
14: Une stratégie controversée en Indonésie pour contrer l'explosion du prix des carburants.
1: Comme partout dans le monde, la situation au Moyen-Orient pèse très lourd sur le porte-monnaie. Alors depuis juillet dernier, le gouvernement indonésien mise sur un nouveau biocarburant. C'est le B50, un mélange 50-50 de gazole et d'huile de palme. Du point de vue du pouvoir d'achat, c'est un succès, mais ça l'est beaucoup moins pour l'environnement. À Jakarta, reportage de Léo Roussel.
23: À la sortie de la station essence, Tommy Noor a le sourire aux lèvres. Il a fait le plein de son van avec le B50, nouveau biocarburant déployé partout en Indonésie. Un mélange d'un dérivé d'huile de palme et de gazole qui lui donne entière satisfaction.
24: Pour l'instant, mon véhicule fonctionne parfaitement. Il faut juste penser à changer le filtre au bout d'un certain nombre de kilomètres.
23: Avec ce nouveau biodiesel, l'Indonésie entend réduire un peu plus ses importations de pétrole depuis l'étranger et ainsi faire chuter les prix à la pompe. La hausse du recours à l'huile de palme est une mauvaise nouvelle pour la déforestation en Indonésie. Mais les usagers, eux, saluent une mesure qui vient soulager leur portefeuille. C'est le cas de Darouche.
25: Pour être franc, tant qu'on peut l'utiliser, on le fait. Parce que la différence des prix avec le diesel classique est très importante. Jusqu'à 200, voire 300% moins cher.
23: Ahmad Safroudine, directeur du comité pour l'élimination de l'essence au plomb, alerte lui sur une fausse solution de la part du gouvernement.
26: La meilleure chose, ce serait d'accélérer sur l'électrification des moyens de transport routier. Les gens peuvent aussi changer leurs habitudes. C'est aussi une façon de réduire notre dépendance au pétrole.
23: La semaine passée, le gouvernement indonésien a également annoncé se préparer à développer massivement la filière du bioéthanol. Léo Roussel, Jakarta, RFI.
1: Et ce type d'affaires risque de se répéter face à l'invasion de l'IA dans tous les domaines. Au Japon, un tribunal de Tokyo juge que la voix humaine est juridiquement protégée face à l'intelligence artificielle. Le tribunal donne raison à un célèbre comédien de doublage de manga, Kenjiro Tsuda, qui avait poursuivi TikTok pour des vidéos où son timbre de voix était recréé de façon artificielle.
3: C'est pas une très bonne nouvelle pour nous, ça. Merci, non, Nathalie, non. Michel.

0: Au moins ici, je gagne plus qu'avec un travail à l'extérieur du cimetière. Et puis, je peux passer la journée avec mes enfants. Oui, ça, c'est mon fils.
1: Les enfants jouent à lancer des boulettes de papier dans des verres posés sur des bougeoirs. Ils sont dans un mausolée où il y a 5 tombes. Il y en a un qui est à plat ventre sur son téléphone et les autres jouent.
2: Les enfants saluent tous Liliane en amenant sa main à leur front. C'est un signe de respect envers les aînés.
3: Avant de venir vivre ici, je ne connaissais pas le cimetière. Je n'aurais jamais pensé vivre ici. Je viens d'une famille qui n'est pas pauvre. Quand mon père est venu me voir ici la première fois, il était furieux de me voir dormir sur le sol. Il m'a ramené à la maison, mais je suis revenue ici. Mes oncles et tantes, eux, m'appelaient Liliane Cimetière. Avant, je ne répondais rien, mais avec le temps et mon engagement ici, mes proches ne me voient plus pareil. Grâce à mes activités, je suis allée en France, à Bangkok. Ils le voient, ils sont fiers de moi. Ils le voient sur Facebook.
2: Au fil des ans, la population du cimetière grossit. Les premiers habitants, gardiens de tombes, fleuristes, tailleurs de pierre, ont eu des enfants, des petits-enfants qui se marient à l'extérieur et fondent à leur tour une famille dans le cimetière.
1: Il y a les personnes comme vous qui vivent ici depuis longtemps, mais certaines sont arrivées plus récemment et souvent sont dans des endroits plus cachés du cimetière. Est-ce que vous pouvez expliquer un peu ce qu'il se passe? Pourquoi des gens continuent à venir ici sans avoir forcément d'emploi dans le cimetière?
3: Oui, c'est arrivé, ça arrive. Beaucoup de gens d'en dehors du cimetière, dont les maisons de fortune sont démolies, ont commencé à venir ici. À l'époque, l'administrateur du cimetière était bien indulgent avec eux. Il ne faisait rien pour les arrêter, même quand il les voyait débarquer avec leurs affaires. Qu'ils s'installent dans le cimetière, ça nous va. Sauf quand parfois des gens viennent se cacher pour fuir les autorités. Car dans ce cas, c'est nous tous qui trinquons. Okay lang naman yung ano, kaya lang minsan may tumitira dito na nagtatago
2: pala. Kaya nadadamay kami rito. Depuis que le cimetière est habité, plusieurs maires de Manille ont mené des évictions, mais les habitants se réinstallent. Le directeur du cimetière, lui, a expliqué plusieurs fois dans la presse tolérer la présence des gardiens de tombes, tout en considérant que personne ne devrait vivre ici. Liliane pense la même chose.
3: Depuis le début, les différentes associations de défense des habitants du cimetière demandent à être dans des programmes d'aide au logement ou au relogement. Encore aujourd'hui, je me rends à des réunions sur le sujet. J'aimerais dire aux agences du gouvernement qui veulent nous aider de nous considérer comme des partenaires, pas comme des bénéficiaires d'aide. Mais ils ne nous demandent jamais notre avis. Ils décident tout seuls. Même dans notre association, les gens se lassent. On nous a dit qu'on ne pouvait pas prétendre à des logements sociaux, car selon eux, nous ne sommes pas dans des habitats illégaux puisque nous avons un logement ici. Mais je continue de me battre pour qu'on soit un jour relogés.
2: Des projets de relogement ont échoué, les habitations proposées étaient trop loin des emplois ou dans des zones mal famées. Autre inquiétude pour Liliane, l'absence de papiers d'identité pour des enfants nés dans le cimetière et non déclarés, ce qui complique l'accès à des aides du gouvernement.
3: Je voudrais vraiment que tous les enfants et les jeunes sortent d'ici. Ils ont droit à une vie normale avec les vivants, sans niche funéraire, sans croix et sans tombe. Walang cross, walang
2: lapida. Avec des bénévoles de l'association ATD Carmonde, Liliane et d'autres habitantes animent des cours de soutien pour les enfants du cimetière. Cela a lieu une fois par semaine à l'ombre de grands arbres, car l'inscription à l'école a beau être gratuite aux Philippines, l'éducation pèse sur le budget des familles.
3: Tous les jours, il y a des devoirs et il faut faire des collages, acheter du papier, des cahiers, ça coûte cher. 1,40 euro à 2 euros pour qu'elles puissent manger aussi. Quand mon petit-fils allait à l'école primaire, les enfants disaient « Tu es bien fière pour quelqu'un qui vient du cimetière » ou alors « Tu pues la mort ». Dans une autre école, pas la mienne, des professeurs aussi faisaient des remarques. Ils disaient aux enfants « Toi, tu as vraiment les manières de quelqu'un qui vit dans un cimetière ».

0: L'un des programmes d'ATD CarMonde s'appelle Angalique. Il a été mis en place en 2012. Le but, aider les enfants à faire leurs devoirs et à regagner confiance en eux. En fin d'année scolaire, l'association organise même une cérémonie de remise des diplômes. La fête a lieu dans un quartier en dehors du cimetière sur un terrain de basket où ont été installées des chaises en plastique, une enceinte et des arches de ballons gonflables. Certains ont sorti leur tenue préférée, une robe rouge à volant, des baskets toutes blanches. On voit que plusieurs se sont fait vraiment beaux pour recevoir leur diplôme. Marianne, 36 ans, est venue avec sa fille.
1: Je l'ai inscrite car elle avait du mal en lecture et en écriture. Maintenant, elle y arrive mieux. Notre rêve, c'est qu'elle ne soit pas comme nous. Quelle est une meilleure vie que la nôtre ?
0: Cet événement est aussi l'occasion de se faire croiser deux mondes, celui des familles du cimetière et celui des bénévoles. Rosanne est volontaire pour ATD CarMonde depuis 5 ans.
2: Je viens d'une île et pour moi, au début, c'était étrange de voir des gens vivre dans un cimetière. Dans ma culture, on ne mélange pas les vivants et les morts et on croit aux fantômes. On doit respecter les morts. Mais en passant plus de temps dans le cimetière, j'ai compris que les habitants n'avaient pas le choix. Ils aimeraient bien vivre ailleurs.
0: De leur côté, les habitants du cimetière, eux, aiment dire aux visiteurs que ce ne sont pas des morts dont il faut se méfier, mais bien des vivants. Juliette Chaignon, de retour de Manille, RFI.
3: Manille, le cimetière prend vie. Un grand reportage de Juliette Chaignon, réalisation Stéphane Desfossés.
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6: Bonsoir. Un nouveau chapitre dans l'industrialisation de l'Afrique, selon le milliardaire nigérian Dangote, qui a donné le coup d'envoi du chantier de sa méga raffinerie à Lamu, au Kenya. Au Maroc, le début des tractations pour la nouvelle première ministre en vue de former un gouvernement de coalition. Nous y reviendrons avec Sofiane Amazian. Ce sera le dossier d'Afrique Soir. La reprise des hostilités dans le nord de l'Éthiopie entre groupes armés et l'armée fédérale. La Côte d'Ivoire intensifie sa lutte contre l'orpaillage illégal. Les autorités se sont donné 6 mois pour éradiquer le phénomène. Les sports et l'incroyable saison de l'athlète sénégalais Sali Sarr, star du triple saut mondial. Et puis musique avec la grande époque du funk de Mogadiscio avec le groupe somalien Dur Dur Band, emblématique de cette musique des années 70-80. Mais d'abord au Niger, un mois d'inquiétude pour les proches de Moussa Kaka, notre confrère qui a été pendant longtemps le correspondant de RFI à Niamey. Il a quitté les locaux de son média, la radio-télévision Sahraounia, pour rentrer chez lui le 31 août au soir à Niamey. Mais il n'y est jamais arrivé depuis un mois. Ni sa famille, ni son avocat n'ont eu de contact avec lui. Les autorités nigériennes n'ont jamais communiqué sur sa situation. Reporters sans frontières évoque une disparition forcée. Elle dit avoir de bonnes raisons de penser que les autorités militaires de Niamey y sont pour quelque chose. RSF a donc saisi les Nations Unies cette semaine, comme l'explique son directeur pour l'Afrique subsaharienne, Sadibou Marong.
7: Les autorités nigériennes elles-mêmes qui devaient communiquer, qui devaient ouvrir une enquête, qui devaient rassurer, ne l'ont pas fait. Dans un tel contexte, il est très compliqué de pouvoir avoir un peu du factuel sur le cas. Ce qui est factuel, c'est que Moussa Kaka, qui le 31 août dernier, avait fini son travail, était en train de rentrer, il n'est jamais arrivé à la maison. Et nous avons donc depuis lors des éléments qui concourent à dire qu'effectivement, les autorités militaires y seraient pour quelque chose, ou en tout cas des éléments qui leur sont liés, ou bien même des éléments qui leur sont favorables. Donc de ce point de vue, face à leur mutisme depuis 30 jours, Reporters sans frontières a estimé nécessaire de saisir le groupe de travail des Nations Unies sur la disparition forcée, afin qu'il demande aux autorités nigériennes d'ouvrir une enquête et de communiquer sur les circonstances. Auparavant, nous avons également saisi la rapporteuse spéciale de l'Union africaine sur la liberté d'expression et l'accès à l'information. Et pour nous, il est crucial que les autorités réagissent. Il est tout aussi crucial que Moussa Kaka puisse retrouver la liberté, retrouver les siens et reprendre son travail.
6: Sadibou Marong avec Magali Lagrange et notre confrère Moussa Kaka a déjà passé plus d'un an de prison entre septembre 2007 et octobre 2008. C'était sous la présidence de Mamadou Tandja. L'an dernier, il avait été inculpé pour complicité de diffusion de documents de nature à troubler l'ordre public. Ça y est, c'est parti pour le chantier de la méga raffinerie du groupe nigérian Dangote. Le chantier a été lancé en grande pompe dans le port de Lamu, sur la côte du nord-est du Kenya, en présence des présidents ougandais, béninois, togolais, du premier ministre éthiopien, aux côtés du milliardaire Aliko Dangote et du président kenyan William Ruto. Cette raffinerie devrait permettre de traiter 700 000 barils de pétrole brut par jour. Les travaux vont durer jusqu'à 2030, après priori pour un coût d'environ 16 milliards de dollars, un projet salué comme étant historique. Alban Tiroir est notre envoyé spécial à Lamu.
8: C'est coiffé de casques bleus au bord de l'océan Indien qu'Aliko Dangote et le président William Ruto ont lancé la construction de la méga raffinerie. Pour le Nigérian, ce projet marque un nouveau chapitre dans l'industrialisation de l'Afrique.
9: Pendant trop longtemps, notre continent a été riche en ressources, mais pauvre en matière de création de valeur et de transformation. L'Afrique ne peut pas construire une prospérité durable en exportant ce qu'elle possède et en important ce dont elle a besoin. Nous devons créer davantage de valeur ici, chez nous, en Afrique. C'est la raison pour laquelle nous sommes réunis ici.
8: Le Kenya espère lancer sa production commerciale de pétrole brut en décembre. Elle sera bien inférieure aux capacités de la raffinerie, mais celle-ci pourra également être approvisionnée en brut depuis d'autres pays. Pour le président William Ruto, les enjeux sont importants. Le Kenya a selon lui dépensé plus de 4 milliards de dollars pour importer des produits pétroliers l'année dernière.
10: Une raffinerie ne fera pas disparaître cette facture du jour au lendemain. Mais ce chiffre montre pourquoi le Kenya et ses voisins doivent se doter de capacités de raffinage plus proches des marchés que nous desservons et développer de nouvelles industries autour de cette activité.
8: L'ONG Greenpeace s'inquiète toutefois des conséquences potentielles d'un tel projet sur l'écosystème marin de l'archipel de Lamu. Les impacts environnementaux et sociaux feront l'objet d'une évaluation rigoureuse, a affirmé William Ruto. Alban Tiroir, Lamu, RFI.
6: Et ce projet de raffinerie est également contesté en justice par des ONG de défense de l'environnement. Les habitants du comté de Lamu affirment que les terres où sont installées leurs familles sont menacées. Aliko Dangote, le milliardaire, assure qu'il n'est pas effrayé par ceux qui pourraient le traîner devant les tribunaux. Quoi qu'il en soit, avec cette raffinerie, le Kenya espère devenir une porte d'entrée pour le marché pétrolier en Afrique de l'Est. Aliko Dangote prévoit de créer 60 000 emplois. Il prédit une forte augmentation de l'activité dans la région au cours des prochaines années. Lisa Fabian.
0: La future raffinerie de Lamu va nécessiter un approvisionnement continu en pétrole brut, mais aussi en combustible, en eau ou encore en électricité. Le projet inclut la mise en service d'usines de dessalement et de recyclage de l'eau et la construction d'une centrale électrique dédiée de 1000 MW. L'approvisionnement en pétrole brut devrait principalement se faire via le port en eau profonde de Lamu, situé dans la baie de Manda sur la côte continentale, et mis en service en mai 2021. À partir de mi-décembre, le Kenya doit justement lancer une production commerciale de pétrole brut dans le bassin de South Lokichar. Mais les objectifs annoncés, entre 20 000 et 50 000 barils à terme, sont très modestes par rapport aux capacités de la méga raffinerie. Le reste du produit brut nécessaire à son fonctionnement sera acheminé depuis l'étranger, toujours via le port en eau profonde. Les gisements ougandais intéressent aussi Aliko Dangote. Enfin, ce projet de raffinerie pourrait relancer le développement du corridor multimodal Lamu, Soudan du Sud, Éthiopie, qui vise à faire du nord du Kenya une porte d'entrée commerciale pour les marchés de la Corne de l'Afrique.
6: Lisa Fabian,
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6: En RDC, une loi pour mieux encadrer l'IVG, l'interruption médicale de grossesse, a été déposée par un député. Elle doit encore passer par le bureau d'études de l'Assemblée nationale avant d'arriver devant les élus. Pour l'auteur du texte, avocat de profession, il ne s'agit pas de légaliser l'avortement, mais d'harmoniser la loi congolaise qui, avec ce que l'on appelle le protocole de Maputo, qui autorise l'avortement dans des cas d'agression sexuelle, de viol, d'inceste ou lorsque la grossesse met en danger la santé ou la vie de la mère ou du fœtus. Pour Paki Ganini Atabakutuba, il faut harmoniser les textes pour mieux préserver la santé des femmes.
11: Nos mamans, nos femmes, nos jeunes filles sont violées en cascade dans chaque minute. Une femme violée tombe enceinte. On vous demande à cette femme-là de garder cette grossesse. Une femme y a subi de l'inceste. Elle tombe enceinte. Demande à cette femme de garder cet enfant. C'est inadmissible. Nous devons s'adapter à l'évolution et puis nous devons être conscients face à cette réalité. Cette catégorie de personnes, nous voulons cette fois-ci qu'elle se présente librement devant son médecin et avorte sans forme de procès. L'on ne peut pas cautionner l'inceste, l'on ne peut pas cautionner le viol, violence sexuelle et autres. Parce que cette femme-là qui protège la vie du fœtus, elle-même aussi a ses droits. C'est ça ma motivation, parce qu'il y a des avortements clandestins, d'après des rapports de OMS et autres. C'est inadmissible. Vaut mieux encadrer, vaut mieux protéger et harmoniser ces domaines d'avortement pour éviter les pires. Donc, voilà la motivation de notre démarche.
6: Des propos recueillis par Paulina Ziti. Le pape Léon XIV appelle au dialogue après la reprise des hostilités dans le nord de l'Éthiopie. Les combats ont éclaté il y a 8 jours entre l'armée éthiopienne et les rebelles du Tigré et leurs alliés. Selon l'organisation ACLED, les combats se concentrent aujourd'hui aux frontières du Tigré sur 2 fronts. Alexandra Bonjon.
12: À l'est, en région Afar, les troupes tigréennes du TPLF, alliées à un groupe armé Afar nommé Ougougoumo, font face à l'armée fédérale. Selon le président de cette région Afar, qui est un allié des autorités fédérales, des troupes érythréennes sont également présentes et contrôlent le nord de l'État. Selon l'organisation ACLED, les rebelles veulent y couper un important axe routier qui relie Djibouti à la capitale éthiopienne, comme ils l'avaient fait lors de la guerre du Tigré, et perturber cette route commerciale. Le second front, le plus important, est celui dans le sud du Tigré, à la frontière avec l'Amara, le long de l'axe routier qui descend de la capitale tigréenne Mekele vers Addis Abeba. Sur ce front, les milices Amara, les Fano, se battent aux côtés des forces tigréennes contre l'armée fédérale. Des affrontements à l'arme lourde et des tirs de drones ont été signalés autour d'une dizaine de localités, dont 2, Alamata et Sekota, sont passés sous contrôle de l'armée éthiopienne ces derniers jours. Selon les dernières informations, indique ACLED, l'armée se dirigerait désormais vers le nord, vers Mekele.
6: Alexandra Bonjon, 22h40 en temps universel, vous écoutez Afrique Soir. Moins de 24 heures après sa nomination par le roi Mohamed VI comme chef du gouvernement, Fatima Ezzahra El-Mansouri, première femme à occuper ce poste, a organisé aujourd'hui plusieurs rencontres. Pour rappel, le PAM, le Parti Authenticité et Modernité, est arrivé en tête des législatives avec 97 sièges remportés. Pas d'avancée majeure à la suite de ces premières consultations, mais des signaux positifs, Sofiane Amazian.
13: Fatima Ezzahra El-Mansouri a d'abord reçu successivement à Rabat, une délégation du Rassemblement National des Indépendants, arrivée deuxième, puis de l'Istiklal, arrivée juste derrière lors du dernier scrutin. Interrogé par la presse, le secrétaire général du RNI, Mohamed Chouki, a qualifié la discussion de franche, claire et responsable, et qui a permis d'aborder les défis principaux que le royaume chérifien doit relever. Sur la question du ralliement, Mohamed Chouki a simplement répondu, je cite, que son parti allait agir en formation politique responsable pour l'intérêt suprême du royaume. Même conclusion, ou presque, après les premières tractations avec l'Istiklal, pas de décision définitive mais quelques orientations partagées par le secrétaire général du parti, Nizar Baraka, qui a insisté sur le défi de réconcilier le peuple marocain et sa classe politique avec des mesures concrètes, notamment sur le plan social. La question d'une participation au prochain gouvernement sera posée lors d'un conseil national prévu ce samedi. Fatima Ezzahra El-Mansouri ne se ferme pas de porte lors de ces négociations puisqu'elle s'est également entretenue en fin d'après-midi avec les responsables du Mouvement populaire, parti de droite arrivé cinquième, et l'Union socialiste des forces populaires, de gauche, deux partis qui ne figuraient pas dans la coalition sortante.
6: Alors va-t-elle trouver des soutiens chez d'autres partis politiques, le tout dans un contexte social tendu, marqué par une forte abstention lors du dernier scrutin? Abdellah Tourabi, journaliste politique, chroniqueur en magazine marocain tel quel, était l'invité de Nicolas Sûr.
14: Il y a deux scénarios possibles. Le premier scénario est un scénario qui est complètement arithmétique, de dire on va reconduire la majorité sortante, sachant que les trois partis qui composaient la majorité sortante sont les trois partis qui sont arrivés promis. Donc il y a cette possibilité de avoir cette majorité confortable.
15: Le PAM, le RNI et
14: l'ISTIQLAL. RNI et le CIRCLAL, ça c'est une possibilité. D'accord ? La deuxième possibilité, c'est d'avoir un changement de majorité, c'est-à-dire d'avoir le PAM, le CIRCLAL, mais aussi d'avoir des partis de gauche, enfin l'ancienne gauche marocaine traditionnelle, pour rejoindre ce gouvernement et renforcer le côté politique, parce qu'on sait très bien que l'opposition va être très très forte au Maroc, avec le retour en force des islamistes au Maroc, mais aussi avec l'extrême gauche qui a gagné quelques sièges aux élections.
15: Les islamistes du PJD ont dit qu'ils seraient dans l'opposition, eux qui ont fait leur retour en force lors des dernières législatives avec 54 députés. Ils seront un adversaire sérieux pour elle.
14: Ah, ça sera un adversaire redoutable, ça c'est sûr. Parce que voilà, enfin, je rappelle, enfin, aux éditeurs qu'en 2021, il y avait une défaite historique du parti islamiste. C'est-à-dire, il a perdu 1 million de voix. Il est passé de 122 sièges à 13 sièges. Enfin, vous imaginez le revers. Là, ils sont revenus. Et pourtant, même avec un petit groupe parlementaire, il a été extrêmement présent dans les parlementaires. Là, il revient avec un groupe parlementaire qui est assez étoffé. Je pense qu'il y aura aussi la présence d'autres partis, enfin, d'extrême gauche. Je pense que les débats parlementaires vont être extrêmement intéressants et houleux au Maroc les mois à venir.
15: Au-delà de la composition du gouvernement, quels sont les dossiers prioritaires auxquels Fatima Ezzara El-Mansouri va devoir s'atteler?
14: Je pense qu'il y a deux, trois questions qui sont très importantes, mais la question la plus importante pour moi, c'est la question du niveau de vie et la cherté de la vie. Enfin, maintenant, au Maroc, enfin, je pense qu'on a le même problème en France en ce moment où les gens se plaignent d'inflation et de l'augmentation de certains prix. Donc, la question des niveaux de vie et le pouvoir d'achat des Marocains est une question qui est très, très importante au Maroc et sur laquelle le gouvernement prochain sera très attendu.
15: Elle devra également porter la co-organisation du Mondial 2030.
14: C'est pour ça qu'on appelait ce gouvernement le gouvernement du mondial, et parce que voilà, enfin, il sera en charge de l'organisation, enfin, de suivi, parce que le Maroc en ce moment, c'est un chantier ouvert, enfin, pour les infrastructures, pour accueillir la Coupe du Monde. Mais je pense qu'il y a aussi des questions très importantes dans le niveau de vie des Marocains, qui est une question extrêmement importante au Maroc.
6: Abdellah Tourabi, journaliste politique avec Nicolas Sûr. Quand les taxis ont des oreilles, en Guinée, un jeune homme poursuivi pour tentative de trouble à l'ordre public a finalement été relaxé. Il était accusé d'avoir tenu dans un taxi collectif des propos sur la situation sécuritaire de son pays. Parmi les passagers se trouvait un gendarme en civil. Sedouba Souma, c'est le nom du jeune homme, a donc été relaxé par le tribunal de première instance de Kaloum. Et dans cette affaire, les défenseurs des droits de l'homme dénoncent un climat de suspicion, Carole Valade.
16: Le président du tribunal de première instance de Kaloum, Mamadou Saliou Diallo, a jugé que les faits reprochés au jeune homme ne constituaient pas une infraction pénale. Il a ordonné donc la libération du prévenu après un mois de détention. Le 1er septembre, Sedouba Souma avait été arrêté le soir alors qu'il se rendait chez sa petite amie en taxi collectif. Et selon un gendarme en civil qui voyageait dans le même véhicule que lui, il aurait répondu « Moi aussi, j'en ai entendu parler » au chauffeur qui évoquait des affrontements à venir en Guinée dans les prochains mois. Sedouba Souma l'a toujours nié. Lui affirmait que le chauffeur, qui est depuis introuvable, parlait en réalité des nouvelles mesures d'austérité annoncées par le gouvernement. À la sortie du tribunal, il a laissé son frère exprimer avec beaucoup d'émotion le soulagement de la famille et conseiller à tout un chacun de se méfier et de réfléchir à ce qu'il dit en public.
6: La Côte d'Ivoire intensifie sa lutte contre l'orpaillage illégal. Les autorités se sont données 6 mois pour éradiquer le phénomène. Une série de mesures a été adoptée, comme le durcissement des sanctions. Illustration avec la remise de plusieurs équipements aujourd'hui aux forces de sécurité. Fanny Noiro-Cabré.
17: 300 motos, 30 véhicules pick-up, 12 Zodiac et des drones. Ce matériel est destiné à renforcer les moyens d'action du GSLOA, le groupement spécial de lutte contre l'orpaillage illégal, une unité créée en 2021. Objectif affiché par les autorités, gagner en mobilité et pouvoir mener des opérations sur terre comme sur l'eau, de jour comme de nuit. Il s'agit notamment de renforcer la surveillance et la cartographie des sites clandestins. La lutte contre l'orpaillage illégal est devenue une exigence de sécurité nationale, selon les mots de Fidel Sarasoro, le secrétaire exécutif du Conseil national de sécurité. La semaine dernière, déjà, le gouvernement ivoirien avait adopté un projet de loi modifiant le code pénal. Le texte durcit les sanctions de 50 à 100 millions de francs CFA d'amende et 2 à 5 ans de prison pour les acteurs impliqués. Les peines peuvent atteindre 20 ans d'emprisonnement lorsque les faits mettent en cause un agent public. Fanny Noir-Ocabré, Abidjan RFI.
6: Le sport et Sadi Sarr, eh bien, la nouvelle reine de l'athlétisme sénégalais, elle est à Dakar depuis plusieurs jours. Après sa saison incroyable au triple saut, elle a bataillé avec les meilleurs mondiaux avant de remporter la finale de la Ligue de Diamants à Bruxelles. Et donc au Sénégal, l'heure est aux célébrations. Elle a été accueillie en star au pays avec les honneurs. Elle a porté cet été le record du Sénégal du triple saut à 15 m 08. Reportage Baba Karfal.
18: Elle est applaudie partout où elle passe, comme dans cette cérémonie présidée par la ministre des Sports, où Sadi Sarr a présenté ses 3 médailles majeures gagnées cette année.
19: 2026, je peux dire, c'est une année réussie. C'était des objectifs qu'on travaille avec mon coach, mon manager. C'était un plan pour voilà, aller titiller les grands champions et participer dans les Diamond League, gagner surtout les Diamond League, que ce soit les championnats du monde.
18: Nouvelle record woman du triple saut féminin sénégalais. Elle a rendu hommage à celle qui a détenu 22 ans avant elle ce record, Feu Kenndoui, disparu en 2023. Et Sadi Sarr ne veut pas s'arrêter là. Elle veut encore sauter plus loin.
19: L'année prochaine, nous avons les championnats du monde et les Jeux africains, je pense bien. Et après, en long terme, je veux dire, on peut bien préparer les Jeux olympiques 2028.
18: À 23 ans, Sadi Sarr compte aussi apporter sa jeune expérience aux athlètes sénégalais qui participent aux JOJ dans un mois. Baba Karfal, Dakar, RFI.
6: Sadi Sarr sur les traces peut-être de l'illustre Françoise Bango, la Camerounaise double championne olympique du triple saut. En RDC, 8 ans après la promulgation du code minier, le gouvernement envisage une nouvelle réforme. L'État estime que les recettes minières restent inférieures au potentiel de ce secteur. Ainsi, à Lubumbashi et à Kolwezi, la société civile recommande une réforme qui permette à l'État de mieux capter les recettes. C'est Afrique Éco avec Denise Maéo.
20: Entre 2018 et 2022, par exemple, les recettes fiscales en RDC sont passées de 4 milliards de dollars à au moins 5 milliards 500 millions selon le FMI. Mais pour les acteurs de la société civile, plusieurs défis restent à relever. Fabien Mayani est le chargé du programme au Centre Carter.
21: Le premier problème, c'est le nombre d'impôts, taxes, droits et redevances que les entreprises doivent payer. On est autour des 60. Ça pose problème. C'est pour ça que parmi les recommandations ici, on a dit qu'il faut qu'on arrive à diminuer le nombre d'instruments fiscaux, mais aussi regarder la question de l'utilité même de certains instruments qui sont là.
20: Au-delà des taxes, le régime fiscal d'exception dont bénéficie la société minière Sicomine, créée dans le cadre de l'accord RDC-Chine, pose aussi problème. Selon le ministère du Budget, ce régime fait perdre à l'État près $1 milliard par an. Pour Fabien Mayani, il faut y mettre fin.
21: Ce modèle particulier met en place des exonérations fiscales qui font perdre à l'État des recettes. On a la même chose aussi avec l'accord qui était récemment signé avec les Américains, qui semble aussi créer des particularités vis-à-vis du code minier. Ce qui a été recommandé, c'est que tous les opérateurs miniers doivent être soumis au régime fiscal du code minier.
20: La société civile dénonce aussi les faiblesses dans le recouvrement de l'impôt sur les bénéfices excédentaires des sociétés minières en période de hausse des prix. Maître Jean Keba est membre de l'ONG AfriWatch.
22: Vous avez l'impôt sur le bénéfice excédentaire, mais pour lequel l'État a difficile à le recouvrer parce que la régie financière qui recouvre cet impôt n'a pas la maîtrise des études de faisabilité mises à jour des entreprises minières qui sont redevables.
20: Des études de faisabilité qui permettent d'évaluer la rentabilité de l'entreprise. Annie Tchibola, membre de la dynamique des femmes du secteur minier, propose plutôt une redevance minière fixé en fonction du prix du minerai sur le marché à l'image de la Zambie.
1: Pour les cuivres, lorsque le fruit est supérieur à 4500 par tonne, on applique les taux de 4%. Lorsque c'est 9000, on applique les taux de 10%.
20: Pour sa part, la Chambre des mines estime qu'il faut avant tout évaluer l'application de l'actuel code minier avant toute réforme. Denise Mayo, Lubumbashi, RFI.
6: Et on salue nos auditeurs à Lubumbashi. Afrique Echo, c'est à retrouver, comme nos chroniques d'ailleurs, sur notre site internet www.rfi.fr. De la musique dans Afrique Soir à présent avec le label Analogue Africa qui sort une nouvelle compilation consacrée au fameux groupe somalien Dur Dur Band dont vous allez nous parler, Pierre Vallée. Bonsoir.
2: Bonsoir Sylvie.
6: Après les volumes 1 et 2, le label vient logiquement de sortir les volumes 3 et 4 d'un groupe qui demeure emblématique de la musique somalienne.
2: Oui, Dur Dur Band, un groupe que j'adore vraiment, j'étais assez impatient de pouvoir vous en parler. Et je me permets de faire un petit rappel historique qui va nous aider à comprendre un peu mieux ce groupe. On est à la fin des années 70, le monde est en pleine guerre froide et pour le dire vite, chaque pays est sommé de choisir son camp entre le communisme de Moscou et le capitalisme de Washington. La Somalie à cette époque est dirigée par le général Siad Barre, un dictateur soutenu par Moscou qui tente d'établir un socialisme scientifique et qui tente aussi d'annexer l'Ogaden, une région située à l'est de l'Éthiopie. Malheureusement, les soviétiques soutiennent aussi les rebelles de l'Ogaden, ce qui pose problème, et ils finissent par lâcher le général Siad Barre qui, tout naturellement, va se tourner vers les États-Unis.
6: Et cette décision, Pierre, est importante puisqu'elle va avoir des conséquences.
2: Oui, parce que désormais, pour les musiciens, il est de bon ton d'afficher ses influences américaine. À l'époque, les artistes qui ont la cote, c'est James Brown, Michael Jackson, Bob Marley. Les musiciens somaliens vont s'inspirer de ces artistes occidentaux pour moderniser la musique traditionnelle et ils vont ainsi créer ce qu'on va appeler le Mogadishu Funk.

0: Le Mogadiscio Funk, c'est dans un freak soir avec Pierre Vallée. Alors comment, Pierre, le Dur Band va-t-il se distinguer des autres groupes?
1: Eh bien, d'abord parce que le fondateur du groupe, Issé Dahir Kassim, pianiste et chef d'orchestre, recrute ceux qu'il considère comme les meilleurs musiciens de Mogadiscio. Et pour cela, il n'hésite pas à les débaucher des groupes dans lesquels il joue déjà pour former une sorte de Dream Team avec notamment Adan Handal à la batterie et Issé Dahir Kassim à la basse, qui forme une section rythmique au groove redoutable. Ensuite, à l'époque, les musiciens sont subventionnés par l'État. Mais le Dur Band refuse cet argent, ce qui lui offre une plus grande liberté artistique, même si ses chansons ne parlent que d'histoire d'amour. Il ne s'agit pas non plus d'aller chatouiller le dictateur. Enfin, le groupe va embaucher un ingénieur du son, ce qui ne se fait pas du tout à l'époque, et cet ingénieur va travailler avec les musiciens sur la longueur et leur trouver ainsi un son unique.
0: Et la recette fonctionne, hein.
1: Oui, le groupe connaît un succès énorme en Somalie, mais aussi dans toute la région, en Éthiopie, à Djibouti, au Kenya, jusqu'en 1991. Le régime de Siad Barre tombe et la Somalie tombe elle aussi assez brutalement dans une crise qui n'en finit toujours pas. Les musiciens de Dur Dur Band partent en exil, certains en Éthiopie, d'autres aux États-Unis, et le groupe est disloqué. Mais presque 40 ans plus tard, Dur Dur Band reste le groupe emblématique de la Somalie et son énergie est toujours intacte.

Son du funk de Mogadiscio, c'était le choix de Pierre Vallée avec la contribution Torton Svol. Merci de nous avoir suivis, toute l'équipe d'Afrique Soir vous salue bien. Raphaël Azizi à la réalisation, Alexis Guillot à la rédaction en chef, Guillaume Bédran attaché d'édition, restez avec nous. L'info revient dans quelques instants et puis j'avais oublié Sofiane Amazian qui est avec nous ce soir pour Afrique.

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5: 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Bonsoir Jérôme Bastion, c'est
6: bonsoir,
5: à vous pour le journal.
6: Merci beaucoup Sylvie Berruet, je prends volontiers ce micro que vous me laissez et je souhaite bienvenue à tous et toutes les auditeurs et auditrices sur cette radio pour un nouveau point sur l'actualité de notre planète. Au sommaire de cette édition, le Premier ministre israélien Benjamin Netanyahou a salué le courage du commandant de bord indien agressé par son copilote omanais en plein vol de Fly Dubai entre les Émirats Arabes Unis et Israël, épargnant la vie de 174 passagers. Les raisons de l'altercation entre les deux pilotes demeurent inconnues. L'annonce figure en une du portail d'information turc T24 quand on y accède depuis l'étranger, mais la page du site est elle totalement bloquée par décision de justice pour propagande LGBT, point d'orgue d'une campagne contre la promotion de l'homosexualité dans ce pays. Lourde peine pour des passeurs de migrants clandestins impliqués dans le pire naufrage jamais survenu dans la Manche entre France et Grande-Bretagne. De 6 à 10 ans de prison ont été requis contre 4 Irakiens et 2 Afghans. Et puis en fin de journal, nous ferons un tour à Wall Street pour la bourse de New York.
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6: Ils ont pu enfin, en fin de journée, enlacer leurs proches dans la soirée à l'aéroport Ben Gurion de Tel Aviv. Les 174 passagers du vol Fly Dubai FZ-1073 ont vécu un véritable cauchemar ce mercredi. Leur avion au départ de Dubaï et à destination de Tel Aviv a en effet été dérouté en urgence vers l'Arabie Saoudite à cause d'un grave incident à l'intérieur de l'avion. D'après les témoins, tout s'est déroulé derrière la porte du cockpit. Israël dénonce de son côté une tentative d'assassinat, mais il reste beaucoup de questions sans réponse. Sofia Katsenkova.
7: C'est une longue journée qui s'est achevée ce mercredi soir pour les 174 passagers de ce vol Fly Dubai et son équipage. Partis de Dubaï dans la nuit du mercredi, leur avion a subitement chuté de plusieurs milliers de pieds en moins d'une minute, d'après ce que l'on sait à cause d'une altercation violente entre les deux pilotes. L'appareil a ensuite été maîtrisé par d'autres pilotes qui voyageaient sur ce même vol pour se poser en Arabie Saoudite. Le Premier ministre israélien Benjamin Netanyahou a rendu hommage au commandant de bord d'origine indienne. Il aurait été blessé par son copilote d'origine omanaise qui, selon les autorités israéliennes, aurait voulu faire s'écraser l'avion. L'ambassade indienne à Riyad a indiqué que le pilote est dans un état stable. Le ministre de la Défense israélienne a dénoncé une tentative d'attaque djihadiste. Plus tard, la diplomatie du pays a affirmé que cette attaque présumée visait aussi les relations avec les Émirats, normalisées depuis 2020. Mais ni Fly Dubai ni l'Arabie Saoudite ont confirmé pour l'instant la piste d'une attaque terroriste. La compagnie aérienne a rappelé qu'une enquête est en cours et a demandé d'éviter toute spéculation.
6: Et l'agresseur omanais, le copilote, est actuellement interrogé par les services de sécurité d'Arabie Saoudite. La compagnie Fly Dubai a annoncé une suspension de ses vols vers et depuis Israël le temps de l'enquête. En Turquie, le coup de grâce pour le site d'information indépendant T24. Les autorités du pays ont annoncé sa fermeture, conformément à une ordonnance d'un tribunal stambouliote datée du mardi 29 septembre. En cause, la publication de, je cite, 118 contenus de propagande LGBT l'an dernier. Le gouvernement turc, en pleine campagne de répression contre cette communauté depuis un peu plus de 2 semaines. Alors, comment Ankara justifie cette décision? Élément de réponse avec Adnan Glower.
8: Les autorités turques présentent cette décision comme l'une des ramifications d'une enquête judiciaire nationale intitulée « Ma famille est en sécurité ». Elle vise les ONG, les militants LGBT+, mais aussi tous ceux accusés plus généralement de promouvoir l'homosexualité. La justice reproche ainsi aux médias en ligne T24 d'avoir publié au cours de l'année écoulée 118 contenus que le parquet qualifie de « propagande LGBT ». L'homosexualité n'est pas interdite en Turquie et le crime de « propagande LGBT » n'existe pas dans le code pénal. Mais le gouvernement turc, qui vient de proclamer une décennie de la famille, invoque d'autres infractions relatives à l'obscénité, aux bonnes mœurs et à la protection des enfants pour mener cette vaste enquête. Avec T24, c'est l'un des principaux médias numériques turcs qui est visé. Son site internet a cumulé plus de 18 millions de visites au mois d'août et près de 2 millions d'abonnés sur son compte X. Dans sa première réaction, le média indépendant explique avoir été la cible ces dernières semaines d'une campagne de diffamation sur les réseaux. Une campagne portant sur ses financements et ses contenus accusés de porter atteinte, je cite, à la structure familiale turque. Anand Loran, Kara, RFI.
6: Et toujours en Turquie, la justice a gelé les avoirs d'une ex-ministre et poids lourd du parti du président Recep Tayyip Erdogan dans un scandale boursier qui secoue l'échiquier politique juste avant l'ouverture de la session parlementaire. Le nom de l'ancienne ministre de la famille entre 2016 et 2018 avait émergé dans la presse ces derniers jours en marge d'une immense affaire qui aurait lésé plus de 455 000 investisseurs particuliers. 5 ans après le pire naufrage jamais survenu dans la Manche, 13 hommes ont été condamnés à des peines allant jusqu'à 10 ans de prison ce mercredi. Le tribunal correctionnel de Paris a reconnu leur responsabilité dans la mort de 31 migrants, c'était en 2021. La plupart de ces hommes affirmaient être eux-mêmes des candidats à l'exil et avoir été instrumentalisés par des réseaux de passeurs. Audevillier-Moriamé.
9: Une argumentation cynique et dérangeante selon le tribunal, qui a prononcé des peines de prison ferme à l'encontre de 6 des 14 accusés dans ce procès, reconnus coupables d'homicide involontaire. 5 autres ont été condamnés à des peines plus légères pour aide au séjour irrégulier en bande organisée.
10: C'est un soulagement du côté des familles de victimes qu'on représente.
9: Maître Mathieu Chirez, avocat de 112 parties civiles.
10: Ce soulagement, il n'enlève rien à la vigilance qui est la leur et la nôtre évidemment sur la suite et le second volet de ce dossier, aux homicides involontaires qui étaient imputables aux passeurs et pour lesquels certains d'entre eux viennent d'être aujourd'hui condamnés, viennent s'ajouter l'omission de porter secours imputable aux militaires qui, nous y aspirons, seront condamnés. Ce qu'on va demander à la justice, c'est de constater sur ce second volet que si les sauveteurs avaient secouru, le drame qu'on a connu n'aurait pas eu lieu et il n'y aurait pas eu de morts et de disparus.
9: L'enquête a révélé que les migrants avaient appelé à de nombreuses reprises les secours français sans qu'aucune intervention n'ait lieu. Seuls 2 hommes avaient survécu à cette nuit d'horreur de novembre 2021. La majorité des victimes étaient d'origine kurde irakienne, mais l'embarcation surchargée qui a coulé comptait aussi des personnes d'origine afghane, éthiopienne, somalienne, égyptienne et vietnamienne.
6: Audevillier-Moriamé pour le service justice de Radio France Internationale. La France et le Royaume-Uni sont d'ailleurs toujours en discussion pour mettre fin à leur accord prévoyant de renvoyer vers l'Hexagone des migrants arrivant sur le territoire britannique à bord de petites embarcations, indique le ministère français de l'Intérieur. Un porte-parole du département britannique de l'Intérieur a confirmé que le programme pilote entre Paris et Londres n'acceptait plus de nouveaux dossiers. Et puis on part à New York maintenant pour la bourse.
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6: avec Pierre-Yves Dugas.
11: L'indice Dow Jones perd 441 points, finit à 50 909. Le Nasdaq reprend 64 points et termine à 26 861. Une avalanche de statistiques économiques meilleure que prévu s'est abattue sur Wall Street. La croissance américaine au second trimestre est révisée en forte hausse à 2,2% en rythme annuel et non pas 1,5%. Selon le sondage de la société ADP, le secteur privé américain en septembre a créé 90 000 emplois de plus ce qui dépasse les prévisions. Les dépenses de consommation des Américains au mois d'août bondissent de 0,9%. Enfin et surtout, la grande surprise du jour, l'inflation, mesurée par l'indice des prix des dépenses personnelles de consommation, ne gagne que 0,3%, c'est-à-dire exactement comme au mois de juillet. L'accélération redoutée par les investisseurs ne s'est pas produite. Et bien malgré cela, le marché obligataire poursuit sa chute, ce qui fait grimper les rendements des obligations longues. La conviction qu'une nouvelle hausse de taux par la Fed est imminente diminue un petit peu, mais le rendement du T-bond à 10 ans grimpe, passant de 5,26 à 5,29. À ce propos, le démenti du président Trump à l'information selon laquelle il était prêt à lever des sanctions sur l'Iran si le détroit d'Ormuz était à nouveau ouvert, relance la hausse du pétrole, ce qui n'arrange pas les affaires, bien sûr, du marché obligataire, et le baril américain de brut regagne plus d'1%, terminant à près de 91 dollars. L'euro faiblit à 1,1331. Le Dow Jones perd 0,9%, le Nasdaq arrache 0,2%.
6: Merci Pierre-Yves Dugas et merci à vous d'avoir écouté ce journal. Il est 1h10 à Paris.
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1: Bonjour à tous, nous sommes mercredi, nous sommes ravis de vous retrouver pour ce club de C'est pas du vent. Nous allons balayer l'actualité environnementale internationale et la commenter avec les journalistes présents autour de moi dans le studio 41 de RFI. Je vous les présente tout de suite. Avec moi donc Marie Bélan, bonjour.
2: Bonjour.
1: Vous êtes journaliste en charge de l'environnement au quotidien Les Échos, merci d'être avec nous. Et pour les journalistes maison, Simon Rosé et Juliette Pietraszewski, bonjour.
3: Bonjour. Bonjour.
1: Vous travaillez tous les deux au service environnement climat. Abdoulaye Diallo est aussi avec nous, bonjour Abdoulaye.
4: Bonjour Anne-Cécile.
1: Vous travaillez à la rédaction en full day. La full day, c'est la langue des peuls. Et vous êtes en duplex avec nous depuis Dakar au Sénégal. Et avec nous aussi Audrey Atoni. Bonjour Audrey.
5: Bonjour à tous et toutes.
1: L'une des coordinatrices des clubs RFI. Alors Marie Bélan, de quoi allez-vous nous parler aujourd'hui?
2: Alors aujourd'hui, mon sujet, ce sera sur l'évolution du budget de l'écologie sur ces 10 dernières années. Parce que vous savez qu'on ouvre une séquence budgétaire à partir de demain.
1: Donc
2: c'est intéressant, voilà, en France, pardon, oui, effectivement. Donc c'est intéressant d'avoir cette vision un peu rétrospective sur ce qui s'est passé ces 10 dernières années sur
1: voilà.
2: Le budget.
1: Quelle quantité la France alloue-t-elle à l'écologie? Vous verrez, c'est instructif. Simon.
3: L'ozone, alors pas le trou de la couche d'ozone, l'ozone atmosphérique qu'on aime bien, celle-là c'est l'ozone troposphérique, celui qu'on peut respirer dans les villes qu'on n'aime pas.
1: Oui.
3: Cette pollution dont on parle peu, mais qui a de lourdes conséquences et qui est mondiale.
1: Juliette.
6: De la désinformation climatique utilisée notamment par les industries des énergies fossiles, mais aussi les États.
1: Abdoulaye, à Dakar, de quoi allez-vous nous parler?
4: Oui, je vous propose ce matin le fleuve Bafing à Sigiri, dans le nord-est de la Guinée, un patrimoine qui est en péril. Un fleuve qui a cristallisé ces derniers mois des manifestations locales pour interpeller les autorités étatiques.
1: Et Audrey, il y a Tony.
5: Alors moi j'ai eu envie de vous emmener dans les classes abidjanaises où en fait on prépare l'avenir en pensant à la ville du futur.
1: Vous verrez, c'est hyper instructif et enthousiasmant en plus, ça fait du bien dans une émission d'environnement. Et la vidéo hip-hop nous emmènera dans le sud de la France, à Palavas-les-Flots, à la rencontre d'un pêcheur qui se mobilise contre la pollution plastique. Merci de passer ce moment avec nous. Vous avez le programme, c'est parti.
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1: Étonnement, agacement, amusement dans l'actualité. Qu'est-ce qui a retenu votre attention, Marie Bélan?
2: Alors, étonnement, je ne sais pas, parce que ça fait un petit moment déjà qu'on est au courant que les océans se réchauffent. Et ce n'est pas la première fois que les scientifiques alertent sur l'accélération du réchauffement des océans. Mais c'est la première fois quand même peut-être que leur constat est aussi alarmiste. Donc c'est dans le 10e rapport de l'Observatoire européen Copernicus Marine, donc qui est spécialisé sur la température des océans, qu'on apprend donc que la température à la surface de la mer a progressé de plus 0,12 degrés par décennie, donc entre 1982 et 2025, avec pour conséquence donc une élévation du niveau de la mer de 3,8 millimètres chaque année. Dit comme ça, ces chiffres...
1: Oui, on se dit c'est tout petit, c'est
2: voilà,
1: pas grave.
2: Ça semble un peu dérisoire. Et bon, ça prend quand même un autre relief. Si on se dit que c'est plus 0,12 degrés de plus par décennie, ça veut dire que pour la seule année 2025, par exemple, la quantité d'énergie qui est emmagasinée dans l'océan, donc du fait de ce réchauffement climatique, a atteint 23 zétajoules.
1: Alors ça veut dire quoi? C'est quoi des zétajoules?
2: Peut-être que ça ne vous parle pas beaucoup plus
1: non.
2: que les plus 0,12 degrés Celsius.
1: Pas du tout.
2: Donc il faut prendre une autre image.
1: Oui.
2: Mais c'est 40 fois la consommation énergétique du monde entier.
1: Ah oui,
2: ou encore, voilà, c'est plus clair. Ou encore l'équivalent de 12 bombes Hiroshima qui exploseraient chaque seconde en une année. Tout de suite, on prend quand même
1: c'est
2: mieux
1: effrayant.
2: La mesure de ce que ça représente. Alors, la situation est particulièrement dramatique dans l'océan Arctique, où là, on observe un réchauffement sur ces 40 dernières années, enfin, 1982-2024, de plus 4,2%, soit 1 degré par
1: degré.
2: Décennie.
1: Peut-être.
2: Plus 4,2, oui, 2
1: degrés.
2: Degrés Celsius, pardon. Ça, c'est ma déformation de journaliste économique, où je vois les pourcentages partout. Et dans la mer de Kara, donc qui est dans l'océan Arctique qui borde la Russie, on est à plus 6,7 degrés en 40 ans. Alors, une autre image peut-être aussi pour essayer de visualiser ce que représente cette fonte de la banquise, c'est comme si tous les 10 ans, un pays comme l'Espagne disparaissait.
1: Voilà, c'est énorme. Et nous consacrons justement ce vendredi une émission à l'Arctique et aux conséquences du réchauffement dans C'est pas du vent. C'est vrai que cette partie du globe a en plus un sous-sol qui regorge de ressources et donc ça attise les convoitises. Et vous le verrez, ce n'est pas très réjouissant. Simon Rosé.
7: Le chiffre du jour.
1: Ok, vous faites la réal.
3: On se fait plaisir avec François.
1: Très bien.
3: 20 000 km², le chiffre du jour.
1: Okay.
3: C'est grosso modo la taille de Djibouti. C'est un peu plus que le Rwanda ou le Salvador. C'est surtout la superficie de la forêt amazonienne qui a été préservée au Brésil depuis le début de la présidence de Lula. Le programme qu'il a mis en place a permis d'y diminuer la déforestation de moitié par rapport à ce qu'il y avait auparavant. Et un chiffre, 20 000 km² qu'on peut avoir en tête alors que les Brésiliens se déplacent pour aller voter ce dimanche pour l'élection présidentielle. Premier tour qui oppose donc Lula qui brigue un nouveau mandat à Bolsonaro, Flavio Bolsonaro, fils de Jair, l'ancien président, mais qui a les mêmes idées délétères que son père sur la protection de la forêt.
1: Oui, c'est le moins qu'on l'en puisse dire. Abdoulaye Diallo à Dakar, qu'est-ce qui vous a étonné ou surpris dans l'actualité de ces derniers jours ?
4: Oui, le GIEC, le groupe d'experts intergouvernemental sur l'évolution du climat, hein, qui est à la croisée du climat et de la diplomatie. Pourquoi ? Bien, parce que 11 chercheurs participants au groupe 3 du groupe du GIEC en charge de l'atténuation du changement climatique auraient des conflits d'intérêts liés à l'Arabie Saoudite et la compagnie pétrolière saoudienne Aramco. C'est ce que révèle en tout cas une enquête de l'Humanité du Guardian et trois autres médias européens parus le 21 septembre dernier. On peut citer entre autres ces chercheurs qui s'appellent Mustapha Babiker, qui est salarié de Saudi Aramco depuis 2006, Diego Armando Moya Pinta, lui depuis 2022. Or, rappel, l'Humanité Aramco est la première compagnie pétrolière mondiale, aussi la plus polluante de l'histoire. Elle joue un rôle majeur dans les émissions mondiales de gaz à effet de serre responsables du réchauffement climatique. Et bien contacté par le journal, le GIEC a donné sa version, indiquant qu'il n'avait pas identifié de conflit d'intérêts, que les affiliations professionnelles ne constituent pas à elles seules un conflit d'intérêts, que les situations signalées ont pu être résolues. De telles situations soulèvent en tout cas des questions majeures quant à l'indépendance et à la crédibilité du GIEC, ainsi que sur sa volonté de lutter réellement contre les conflits d'intérêts en son sein, s'interroge le journal.
1: Voilà, donc ça mérite d'être souligné. D'ailleurs, nous sommes en train d'enquêter au service environnement, climat. Jérôme Bosman va publier dans les jours qui viennent un long article sur ce sujet. Juliette Pietraszewski, vous aimez le thé, les matchas, tout
6: oui.
1: ça ?
6: L'heure est grave, Cécile.
1: Oui.
6: L'heure est grave, je sais que vous êtes une fan de matcha et thé vert, vous aussi.
1: Surtout thé vert, matcha un peu moins.
6: Je viens d'apprendre que ces boissons sont contaminées par différentes substances. Oh. C'est l'association de consommateurs Que Choisir qui a enquêté sur le sujet dans son magazine du mois d'octobre. Et ce qu'il en ressort, c'est que le thé vert et le matcha, cette fameuse poudre verte de thé vert d'origine japonaise, contiendraient certaines substances cancérigènes, au-delà parfois des seuils recommandés, comme des pesticides ou encore l'aluminium, dont les effets portent essentiellement sur le système nerveux.